0: 1 Corinthiens chapitre 9 verset 24. La vie est une course qui est folle et passionnante, dans laquelle nous sommes engagés pour gagner. Vous l'aurez constaté, le parcours n'est pas de tout repos, car notre route est jalonnée d'obstacles. Certains sont de vrais accélérateurs et décuplent notre vitesse de pointe, et d'autres nous freinent et nous éjectent en dehors de la piste pour nous faire abandonner. Dans quel type de course êtes-vous aujourd'hui ? Un marathon, long et usant ? Un 100 mètres qui vous demande beaucoup d'énergie ? Un 400 mètres et où tout est mis en œuvre pour vous ralentir ? En vérité, quelle que soit l'intensité de votre course actuelle, ce qui importe, c'est votre volonté d'arriver au bout. Pour ce faire, rien de mieux que de visualiser votre parcours avec l'œil de la foi. Vous ne pouvez pas perdre, vous êtes créé pour être vainqueur. L'Éternel fera de toi la tête et non la queue. Tu seras toujours en haut et tu ne seras jamais en bas. Deutéronome chapitre 28 verset 13. Alors même si les forces vous manquent, n'abandonnez pas. Relevez la tête, la course se poursuit et la victoire se profile déjà car Dieu l'a programmée pour vous. Et rappelez-vous aujourd'hui qu'aucun obstacle n'est infranchissable. Une année de dévotion de Yannis Gauthier, paru aux éditions Gospel Action Production.
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2: Bonjour et bienvenue dans cette nouvelle émission des lettres et racines hébraïques. Nous allons revisiter aujourd'hui des lieux mythiques de Terre Sainte, des lieux où des événements importants se sont déroulés dans l'histoire du peuple hébreu. Nous allons voir pour cela Beersheba, puis ensuite le Sinaï, c'est-à-dire le mont Horeb. Regardons Beersheba. Beersheba en hébreu, c'est Ber, qui veut dire le puits, et Sheva, qui a le sens de serment, ou encore qui a le sens du chiffre 7. Le chiffre 7, Sheva. Ainsi, Beersheba signifie bibliquement le puits du serment, ou encore le puits du chiffre 7, le puits du 7. Ce nom est donné pour symboliser l'alliance d'Abraham avec Abimélec, une alliance que fit le patriarche en offrant 7 brebis pour traiter l'alliance. Les serviteurs d'Abimélec s'étaient appropriés le puits d'Abraham qui offrit les brebis pour mettre fin à la querelle. On retrouve ce passage dans Genèse chapitre 21, versets 31 à 33. Voilà un petit peu l'historique de ce puits. Beersheba se situe dans une région aride, puisque c'est dans le désert du Négev, au sud du pays de Canaan, entre la côte méditerranéenne et la rive sud de la mer Morte. Comme c'est une région sèche, les récits bibliques ayant Beersheba pour cadre souligne l'importance des puits et du droit de puiser de l'eau. Près de la ville passaient des routes caravanières qui descendaient vers le sud en traversant le désert. Comme on peut l'imaginer, les voyageurs qui y passaient s'y arrêtaient et avaient besoin d'eau, pour eux et pour leurs bêtes. Cette eau ne jaillissait pas du sol comme dans la région nord d'Israël, une région plus verdoyante, comme à Dan, par exemple. Là, il fallait tirer l'eau du puits. D'ailleurs, le mot hébreu « ber », qui signifie « le puits », désigne aussi une fosse ou un trou creusé pour tirer de l'eau dans une nappe souterraine. Si nous regardons l'étymologie donc des mots, le puits, la fosse, la source se dit Ber. C'est un bet, un aleph et un resh. Regardons la symbolique à partir des lettres. Bet, aleph, resh nous parle donc de la source, du puits. Prononcer bar, ce sont les mêmes lettres mais vocalisées différemment, bar, bet, aleph, resh toujours, cela signifie expliquer, graver, devenir clair. Effectivement, bet aleph resh peut se lire par bet, c'est-à-dire dent, puisque bet, la lettre bet est en grammaire hébraïque une préposition qui veut dire dent, le fait de contenir dent. Donc bet aleph resh, c'est dent aleph resh, la lumière. Le puits peut se lire ainsi, dans la lumière. Rappelons que la source correspond aussi à l'œil. La lettre Aïn signifie, le pictogramme primitif est un œil, mais aussi la source. C'est le même sens, l'œil et la source, c'est-à-dire l'ouverture vers la lumière. Ensuite, il y a le nom de ce puits, Sheva. Sheva nous parle du serment. Le serment, effectivement, se dit Shivea, c'est un shin, un bet, un hayin et un he. Et on retrouve ici tout le sens de l'alliance que fait Abraham avec Abimélec. Il fit une alliance et donc il y eut un serment. Sheva, qui veut dire donc qui est la racine du serment, du mot serment, signifie aussi le nombre 7, Shiva, le nombre 7. Prononcé Sava, ce sont les mêmes lettres, puisque le Shin peut se prononcer Se, eh bien, cela veut dire satiété, abondance. Le 7 a une importance très forte dans la révélation biblique, puisqu'il est en rapport avec le Shabbat, le septième jour. Il y a tout un sens derrière le chiffre 7, chiffre de l'abondance, de la satiété, de l'accomplissement. Le 7 nous parle aussi d'un retournement chouve, un retournement chouve vers le haïn, c'est-à-dire la source de l'être, la source des profondeurs. Je rappelle que le haïn, la lettre haïn, le pictogramme est un œil qui symbolise aussi la source. Dans le nom de Jésus, Yeshua, qui veut dire le salut, on peut le lire par Yesh, c'est-à-dire Yesh, il y a là. Il y a quoi? Il y a la source, le Haïn. L'homme est appelé à se tourner vers Dieu, source de la vie. Le 7 nous parle d'un arrêt aussi. Le jour du Shabbat, le jour du repos en Dieu. Dans le désert, ce puits était un lieu de satiété, un lieu d'arrêt et de repos pour ceux qui traversaient le désert, ce désert aride du Négève. Symboliquement, on peut voir que la soif décrit un désir spirituel ardent, un désir de Dieu qui lui seul peut étancher notre soif. Dieu est alors une source d'eau vive.

À présent, faisons l'étude de Horeb et du Sinaï. Nous allons pour cela faire un rappel sur le patriarche, le prophète de Dieu Moïse. Moïse, qui, comme les enfants hébreux, devait connaître la mort à sa naissance, avec le décret de Pharaon, qui ordonnait de tuer les enfants mâles des Hébreux, eh bien, Moïse sera protégé, puis recueilli miraculeusement par la fille de Pharaon. Moïse se dit en hébreu Moshe, c'est un mem, un shin et un he, et cela signifie celui qui est tiré hors de l'eau. Plus précisément, le mem et le shin et la racine qui nous dit celui qui est tiré hors d'eux. Pour Moïse, on l'appellera Moshe, c'est-à-dire tiré hors d'eux, parce qu'il a été tiré hors de l'eau. Mais son nom est prophétique, annonçant qu'il sera, plus tard, celui qui sortira son peuple, c'est-à-dire le peuple hébreu, hors du pays de l'esclavage, hors du pays d'Égypte. Les mêmes lettres de Moshe donnent Hachem, c'est-à-dire le nom. Hachem est l'anagramme de Moshe. Or, Hachem, qui signifie le nom, est justement le nom que l'on donne au Dieu unique, puisque les Hébreux ne prononçaient pas le nom de Dieu, ils disaient Hachem pour parler de Dieu unique. Moïse

pour demander à Pharaon de laisser partir le peuple hébreu. Regardons la situation géographique du mont Horeb, la montagne où Dieu va se révéler à Moïse, appelé le mont Moïse chez les Égyptiens contemporains. Ce lieu est situé sur la péninsule du Sinaï. On parle de Horeb comme du Sinaï pour la même montagne. Le texte parle de la montagne divine d'Horeb. Ar ha-Elohim Horeva. La montagne se dit Ar en hébreu. C'est un He et un Resh. Faisons une approche rapide de la montagne qui nous intéresse. La symbolique est très intéressante, effectivement. La montagne en hébreu, c'est un He et un Resh, que l'on peut lire par principe Resh du souffle, le He. C'est-à-dire un lieu d'élévation. Quand nous montons à la montagne, nous nous élevons. Il y a une image de l'élévation spirituelle où on retrouve le souffle. Le pictogramme primitif de la lettre E, c'est une tête avec les bras élevés au ciel. Image du souffle que l'on recherche. On lève les bras au ciel. Et la tête et les bras, eh bien, vont se retrouver quelque part dans la lettre latine E, avec la tête et les bras qui auront pivoté de 90 degrés. Donc c'était une petite approche d'explication de la montagne que l'on trouve souvent dans la Bible et qui est toujours en rapport avec l'élévation spirituelle. Là, il s'agit du mont Horeb, Horeva. La racine ret, resh, bet de Horeb nous parle de sécheresse, de lieu aride, mais aussi de glaive tranchant, car l'épée, prononcée rerev, est la même racine. Dans le ret, resh, bet, il y a la barrière ret et la racine rav, qui nous parle de multitude, mais aussi de chef, de principe, de maître, rav. On parle du rabbin, le rave, c'est la même racine. Donc, dans ce lieu, Dieu va se révéler, et il va se révéler dans un premier temps au travers du buisson ardent. Dans Exode 3, versets 1 et 2, il est écrit que Moïse, qui faisait paître le troupeau de Jéthro, son beau-père, sacrificateur de Madian, et qu'il mena le troupeau, justement, à la montagne du Dieu, à Horeb. L'ange de l'Éternel lui apparut dans une flamme de feu au milieu d'un buisson. Moïse regarda, et voici le buisson était tout en feu, et le buisson ne se consumait point. La révélation du Dieu Tout-Puissant se fait au travers du buisson ardent, Sinaï, qui est la même racine que Sinaï, le Sinaï. C'est amusant. Au Sinaï, Dieu se révèle au travers du buisson ardent, Sinaï, qui a la même racine que Sinaï. Donc c'est un lieu de la révélation qui sera un lieu de la révélation de la parole de Dieu plus tard aussi, quand Moïse recevra les 10 commandements, les 10 paroles. La parole de Dieu est donc comme un feu que traduit ce buisson ardent Sinaï, même racine que Sinaï. Le mont Horeb se situe donc dans le désert, Midbar. Le désert en hébreu se dit Midbar. Midbar, le désert, c'est un même, un dalet, un bet et un resh. On peut le lire par la matrice même de la parole dalet bet resh. Ainsi, le désert peut se traduire par la matrice de la parole. Dieu nous parle dans le désert, lieu du silence, et c'est justement là que l'on peut entendre la voix de Dieu. Le désert est un lieu de solitude, loin de tout secours humain, d'absence de bruit, de végétation. Il y a l'aridité et l'absence de l'eau. Dieu nous attire dans le désert pour nous apprendre à dépendre de lui. C'est un combat difficile, mais d'où l'on peut sortir vainqueur, car Dieu va pourvoir se révéler et nous parler. Dieu parle dans le désert.

0: désert et va se révéler dans le mont Sinaï, le mont Horeb. C'est au pied du mont Sinaï que va se situer la révélation. Il y a d'un côté le désert de Sin, même racine que Sinaï, qui se situe entre la mer Rouge et en direction de Rephidim, et le mont Horeb, lui, se situe plus à l'est. Un grand événement historique se prépare, cette fameuse montagne du Sinaï appelée Horeb. Ce sera la révélation du Dieu unique par sa parole aux yeux du monde entier. Le peuple campe au pied de la montagne, prêt à recevoir un don inimaginable, un peuple uni autour de la Torah. Il est écrit, le troisième mois après leur sortie du pays d'Égypte, les enfants d'Israël arrivèrent ce jour-là au désert du Sinaï. Israël campa là, vis-à-vis de la montagne. Comme nous avons vu précédemment, Horeb peut se traduire par sécheresse, lieu de désolation, mais aussi glaive tranchant, la racine ret, resh, bet. Dans cette racine ret, resh, bet, il y a la barrière, comme nous avons précisé tout à l'heure, le ret, et la racine rave qui nous parle de chef, de multitude, de maître et même de prince. Voilà l'interprétation. La loi, parole de Dieu, est comme une épée, donnée dans un lieu de sécheresse, de désolation, de désert. Le désert est quelque part le lieu de la parole, Midbar, loin du bruit extérieur, et c'est là que Dieu va parler. Cette loi qui va être donnée sera telle une épée, révélant la vérité, lumière dans un monde obscur, un monde en exil. La loi dirige, enseigne. En cela, elle est comme un chef, comme un prince, comme un maître. De nombreuses barrières font obstacle à son observance, mais l'épée a la capacité à détruire les barrières. Voilà, l'émission est terminée. Que le Seigneur vous bénisse et à bientôt.
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4: Aujourd'hui, les enfants vont nous parler de leurs animaux de compagnie. Quand on est petit, on a souvent envie d'avoir une petite boule de poils à câliner à la maison, un animal avec lequel s'amuser, dont on peut prendre soin et qui nous donne tout son amour en retour. Alors, est-ce que les petits bouts de choux sont bien lotis en matière d'animaux de compagnie? Nous écoutons ça.
5: Moi, j'ai un cheval avec... il a fait un poulain il y a quelques semaines.
6: J'ai un chien, un poisson et un lapin.
7: Moi, j'aurai bientôt un chien et bientôt un lapin. Le lapin, ça va être Chanel et le chien, Sésame.
8: Moi, j'ai un chat qui est chez mon pépé et il s'appelle Toutou.
9: Bah, moi, j'ai un chien traîneau qui s'appelle Max et chez ma mamie, j'ai un chat qui s'appelle Isis.
10: Moi, j'ai un poisson qui s'appelle Cléo.
11: Moi, j'ai un poisson qui s'appelle Astérix.
12: J'ai un poisson qui s'appelle Ketchup.
4: Du cheval au poisson, toutes les compagnies sont bonnes pour nos petits bouts de choux. Bon, il faut que je vous laisse, moi je dois aller nourrir mayonnaise. C'est mon poisson lave-vitre et il est très pointilleux sur les horaires.
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A Life Worth Dying de Josiah Quinn sur FM Évangile 66, un très beau chant où il nous dit « je veux te connaître plus profondément parce que cette vie est éphémère et tu es le seul espoir que je peux avoir. Je veux vivre une vie qui en vaille la peine. Comme toi, tu as donné ton fils, eh bien à mon tour, je donnerai ma vie parce que cette vie vaut la peine de mourir. Mourir dans le sens donner ma vie pour toi. Alors je veux tout donner pour toi, Seigneur. » Josiah Quinn sur FM Évangile 66. Il est 8h passées de 51 minutes et nous continuons avec le groupe Hillsong qui va nous chanter « Reconsécration ».

Chant des générations. Hello, c'est Marjo Ando sur FM Évangile 66. Bienvenue à Un Chant des générations, l'émission qui te parle de la chanson chantée de génération en génération. Dans cette émission, je présente un cantique chanté par nos prédécesseurs et repris par des artistes avec un nouvel arrangement pour partager le patrimoine musical. Aujourd'hui, pour toi, j'ai sélectionné le cantique « À toi la gloire, ô ressuscité » et j'ai choisi la version de Charles Alaou.

Ressuscité a été écrit par le pasteur Edmond Louis Buttery, né en 1854 en Suisse. L'histoire nous apprend qu'il a perdu sa première épouse en 1884. Ce décès lui inspire ses paroles de consolation par la victoire du Christ ressuscité.

il est important d'indiquer que la mélodie initiale du cantique « À toi la gloire » est empruntée au compositeur germano-britannique Handel, 1685-1759.

Revenons à Charles Alaou qui nous propose cette version de « À toi la gloire » ou « Ressuscité ». Charles Alaou est un artiste chrétien né en 1980. Il est ivoirien avec des origines nigérianes.

Charles Alao démarre la musique à l'âge de 9 ans avec le groupe musical familial fondé par son père qui est pasteur. Il intègre au fil du temps d'autres groupes musicaux en tant que chanteur.

Sous l'impulsion de son frère aîné Timothée, les deux frères Timothée et Charles Alao fondent le groupe Shekinah en 1999, un groupe de gospel avec une renommée mondiale. Ce groupe est composé de 7 chantres ainsi que des musiciens.

Dans ce groupe Shekina, Charles Alao est lead vocal. Il occupe les responsabilités d'arrangeur principal, de chef d'orchestre, de directeur artistique et de porte-parole du groupe. Il valorise ainsi ses années d'études passées à l'école de musique INSAC d'Amsterdam.

0: On y va tout le monde.
1: Le groupe Shekina, fondé par Timothée et Charles Alao, compte 5 albums et plusieurs distinctions à son actif, dont meilleur groupe gospel d'Afrique 2004 au Kora Awards en Afrique du Sud. En 2019, le groupe Shekina a fêté ses 20 ans de carrière. À cette occasion, Charles Alao s'est engagé à poursuivre son ministère de chantre en solo en Europe. Il multiplie les prestations en communauté, mais aussi lors de nombreux concerts. Charles Alao compte 5 singles à son actif, dont « À toi la gloire » sorti en 2014. « À toi la gloire » ou « Ressuscité », c'est comme, qui dirait, l'hymne de Pâques. C'est le cantique chanté de génération en génération. C'était un chant des générations sur FM Évangile 66 avec Marjo Ando.

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0: Merci d'être avec nous. Une minute, s'il vous plaît. Les fours à pain, les anciens fours à pain, pas ceux qui sont alimentés électriquement, vous savez, ceux qui étaient pris avec des pierres qui gardaient la chaleur, ces pierres en molasse. Une fois le four chaud et débarrassé des braises, on y mettait à cuire d'abord les grandes tartes aux fruits, les gâteaux aux pruneaux ou aux pommes, puis le pain et enfin les gâteaux levés. Après quoi, le four généreux gardait encore beaucoup de chaleur, moins vive, bien sûr, mais longue comme celle d'une nuit d'été après un jour brûlant. Vous savez, cette chaleur qui reste dans la pierre, elle est précieuse. On ne la laisserait pas perdre cette chaleur-là. Même, on la vendait parfois pour sécher les fruits, par exemple. C'était ce qui se passait dans le village où j'étais. On appelait ça le chaud du four. Le chaud du four. Avec le premier jour de ce mois qui va nous annoncer que dans quelques semaines, c'est Noël. Vous savez, on appelle ça l'Avent, avant Noël. Eh bien, dans les premiers jours de l'Avent, on commencera bientôt une nouvelle année de salut. Durant celle qui s'achève, Dieu a déjà jeté dans nos vies ses soleils. Ses soleils, car à Noël, quand Jésus est né, c'est un soleil levant qui est né, avec sa chaleur, avec son espoir et avec sa guérison. Car il est écrit, dans les rayons du soleil levant, il y a la guérison. Alors, c'est encore plus chaud qu'une pierre chauffée par le soleil. À demain.
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0: Mardi 16 juin. Par la foi, Abraham étant appelé, obéit pour s'en aller au lieu qu'il devait recevoir en héritage. Et il s'en alla, sans savoir où il allait. Épître aux Hébreux, chapitre 11, verset 8.
1: L'incertitude confiante. Deuxième épisode, suite et fin. Nous avons vu hier que l'incertitude fait partie intégrante de notre condition humaine. L'exemple d'Abraham nous montre comment la confiance en Dieu, pour un croyant, peut être un repère dans la plus grande incertitude. Dieu appelle Abraham à tout quitter pour partir vers un pays inconnu. Entreprendre ce voyage, c'est abandonner sa sécurité, sa famille et ses repères. Abraham ignore même sa destination. Pourtant, il fait confiance à Dieu et se met en route. Sa seule certitude, c'est sa foi dans les promesses que Dieu lui a faites. Dieu nous appelle à abandonner à notre tour nos sécurités illusoires, pour nous mettre en route sur le chemin qu'il nous montrera. Il transforme notre vie en une aventure nouvelle, sur des routes qui nous sont inconnues, mais qu'il a, lui, préparées d'avance. Nos seules certitudes, ce sont les paroles de Dieu rapportées dans la Bible. « Ne crains pas, car je suis avec toi. » Ésaïe, chapitre 41, verset 10. « Toutes choses travaillent ensemble pour le bien de ceux qui aiment Dieu. » Épître aux Romains, chapitre 8, verset 28. « Dieu est amour. » Première épître de Jean, chapitre 4, verset 8. Cette incertitude confiante donne aux croyants la liberté. En dehors de notre foi en Dieu, comme Père qui nous aime et qui désire notre bien, il n'y a pas de certitude durable. Accepter sa fragilité, accepter de ne pas savoir de quoi demain sera fait, et le faire avec confiance et avec joie, voilà la vie à laquelle Dieu nous appelle. C'est la lucidité de la foi qui fait de nous des personnes libres et disponibles pour Dieu.
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0: L'Éternel te gardera de tout mal. Il gardera ton âme. L'Éternel gardera ton départ et ton arrivée, dès maintenant et à jamais. 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
1: Psaume 143. Psaume de David. Éternel, écoute ma prière. Prête l'oreille à mes supplications. Exauce-moi dans ta fidélité, dans ta justice. N'entre pas en jugement avec ton serviteur, car aucun vivant n'est juste devant toi. L'ennemi poursuit mon âme, il foule à terre ma vie, il me fait habiter dans les ténèbres, comme ceux qui sont morts depuis longtemps. Mon esprit est abattu au-dedans de moi, mon cœur est troublé dans mon sein. Je me souviens des jours d'autrefois, je médite sur toutes tes œuvres, je réfléchis sur l'ouvrage de tes mains. J'étends mes mains vers toi. Mon âme soupire après toi, comme une terre desséchée. Pause. Hâte-toi de m'exaucer, ô Éternel. Mon esprit se consume. Ne me cache pas ta face. Je serai semblable à ceux qui descendent dans la fosse. Fais-moi dès le matin entendre ta bonté, car je me confie en toi. Fais-moi connaître le chemin où je dois marcher, car j'élève à toi mon âme. Délivre-moi de mes ennemis, ô Éternel. Auprès de toi je cherche un refuge. Enseigne-moi à faire ta volonté, car tu es mon Dieu. Que ton bon esprit me conduise sur la voie droite. À cause de ton nom, Éternel, rends-moi la vie. Dans ta justice, retire mon âme de la détresse. Dans ta bonté, anéantis mes ennemis et fais périr tous les oppresseurs de mon âme, car je suis ton serviteur.
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0: Voici sa parole pour aujourd'hui.
1: Mardi 16 juin. Avez-vous besoin de la compassion de notre Dieu? L'Éternel a compassion de ceux qui le craignent, car il sait de quoi nous sommes formés. Il se souvient que nous sommes poussière. Psaume chapitre 103, versets 13 et 14. Dans le feu de l'action, on peut dire des choses qui dépassent nos pensées ou, sous l'influence de quelqu'un que nous respectons, agir contre tout bon sens. Ensuite viennent le remords, la culpabilité, l'anxiété et même la peur. Que faire ? Jacob, en Genèse chapitre 31 à 33, a peur de subir les conséquences de ses paroles et de ses actes. Il est au bout de ses ressources humaines et n'arrive pas à imaginer une issue favorable pour lui et sa famille. Il prie dans le chapitre 32, versets 9 à 13. C'est toujours ce que nous devons faire, mais souvent, c'est la dernière chose que l'on veut faire. Parfois, nous avons peur de ce que Dieu va nous dire, ou nous croyons que l'on mérite ce qui nous arrive. Jacob se rend compte qu'il ne peut pas tromper Dieu. Il ne peut pas obtenir la bénédiction de Dieu dans la tromperie. Ses mensonges ne sont pas cachés aux yeux de Dieu. Dieu est patient et pédagogue. Alors en vieillissant, Jacob a compris des choses. Ne restez pas accablé par les conséquences de vos erreurs. N'ayez pas peur. Repentez-vous. Humiliez-vous devant Dieu. Et puis ne lâchez pas le Seigneur avant de recevoir la bénédiction. Jacob a lutté toute la nuit et il n'en est pas sorti indemne, mais il a eu la bénédiction. Pierre nous rappelle en 1 Pierre chapitre 5, versets 5 à 7, « Dans vos rapports mutuels, revêtez-vous d'humilité, car Dieu résiste aux orgueilleux, mais il fait grâce aux humbles. Humiliez-vous donc

0: sous la puissante main de Dieu, afin qu'il vous élève au temps convenable. Et déchargez-vous sur lui de tous vos soucis, car lui-même prend soin de vous. C'est une foi dépouillée de notre orgueil, dans l'humilité, même si on a subi des injustices, que le Seigneur peut nous relever et prendre soin de nous. Jacob se prosterna en terre 7 fois, jusqu'à ce qu'il fût près de son frère. Ésaü courut à sa rencontre. Il l'embrassa, se jeta à son cou et le baisa, et ils pleurèrent. Genèse 33, versets 3 et 4. Pendant que nous sommes à genoux, le Seigneur travaille le cœur des autres.
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1: Dieu est toujours à l'œuvre. Enfin, frère, vous avez appris de nous comment vous devez vous conduire pour plaire à Dieu et vous vous conduisez déjà ainsi. Mais nous vous le demandons et nous vous invitons à cause de votre union avec le Seigneur Jésus. Faites toujours plus de progrès dans ce domaine. 1 Thessaloniciens 4, verset 1. Dans 1 Thessaloniciens 2, verset 13, Paul écrit « En recevant la parole que nous vous avons annoncée, vous ne l'avez pas accueillie comme une parole purement humaine, mais comme ce qu'elle est réellement, c'est-à-dire la parole de Dieu qui agit avec efficacité en vous qui croyez. » La Bible déclare que la parole de Dieu est agissante en ceux qui croient. Aussi, quoi que cette journée vous réserve, croyez que Dieu œuvre en votre faveur.
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0: Bienvenue au starter du jour pour bien démarrer sa journée. Aujourd'hui, Dieu travaille sur toi dans le silence. Regardez, l'histoire de Jésus, c'est une histoire qui est extraordinaire. C'est Jésus, on est bien d'accord. Mais la chose qui est interpellante, c'est qu'il y a eu 30 ans de silence avant le début de son ministère public. Et le ministère de Jésus n'a duré que 3 ans. Et quels 3 ans ! Ça a été extraordinaire, tout ce qu'il a fait et accompli. La Bible nous dit que le monde entier ne pourrait pas contenir toutes les œuvres que Jésus a pu accomplir durant ces 3 ans. Mais ça a commencé avec 30 ans de silence. Pendant 30 ans, Dieu, le Père, a travaillé avec son Fils vraiment pour que le jour J, il puisse y avoir un impact considérable. Et lorsque nous regardons à la parole de Dieu, on voit que ce que le Père a fait avec Jésus, il l'a fait également avec Joseph. Combien d'années Joseph a passé dans le silence avant d'être projeté premier ministre du pays d'Égypte? Combien d'années Pierre est resté dans le silence avant que Jésus lui dise « Toi, suis-moi ». Combien d'années l'apôtre Paul, alors que Dieu avait dit « Voici un instrument qui va porter mon nom devant les nations », il s'est passé quasiment une quinzaine d'années avant, littéralement, que Dieu l'appelle, le Saint-Esprit l'appelle, « Mettez-moi à part, seul de Tarse, pour l'œuvre à laquelle je l'ai appelé. » Et il y a pléthore d'histoires dans la parole de Dieu où nous voyons que Dieu travaille sur nos vies dans le silence. Il nous prépare tels des couteaux bien aiguisés pour que la lame soit fine, pour que nous soyons le plus efficace, le plus tranchant possible dans nos vies. Alors, nos vies, c'est finalement comme une sculpture. Imaginez un bloc de granit, un bloc de pierre, et il y a le sculpteur qui est là, et ça prend du temps avant de faire émerger la sculpture qu'il désire, que ce soit un lion, que ce soit un personnage, un homme, une femme, peu importe, ça prend du temps. Et dans le silence, alors que personne ne voit, un jour, ça sera exposé, un jour, il y aura la lumière. Mais avant que ce jour arrive, dans le silence, dans l'atelier, personne ne voit, il y a des coups de marteau, il y a du ciseau qui est là, c'est finement fait et chaque détail compte parce que notre Dieu veut nous amener à être prêts pour le jour J afin que nous soyons des instruments puissants et utiles entre ses mains pour toucher, que ce soit des nations ou tout simplement toucher nos enfants, notre voisinage, et que nous soyons des hommes et des femmes qui ressemblent à Jésus. Alors oui, Jésus a vécu 30 ans de silence avant de faire ce qu'il a fait. Vivons dans le silence, parfois, même si ça peut nous frustrer, mais vivons ce que Dieu a prévu dans nos vies, parce que dans le silence, il nous prépare. Que Dieu vous bénisse, mes amis. 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Soyez bénis, à bientôt, bye bye.
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Je lève mes yeux vers les montagnes. D'où me viendra le secours ? Le secours me vient de l'Éternel, qui a fait les cieux et la terre. 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

365, une année de dévotion de Yannis Gauthier. Remportez la course. Ne savez-vous pas que ceux qui courent dans le stade courent tous, mais qu'un seul remporte le prix ? Courez de manière à le remporter. 1 Corinthiens chapitre 9 verset 24. La vie est une course qui est folle et passionnante, dans laquelle nous sommes engagés pour gagner. Vous l'aurez constaté, le parcours n'est pas de tout repos, car notre route est jalonnée d'obstacles. Certains sont de vrais accélérateurs et décuplent notre vitesse de pointe, et d'autres nous freinent et nous éjectent en dehors de la piste pour nous faire abandonner. Dans quel type de course êtes-vous aujourd'hui ? Un marathon, long et usant ? Un 100 mètres qui vous demande beaucoup d'énergie ? Un 400 mètres et où tout est mis en œuvre pour vous ralentir ? En vérité, quelle que soit l'intensité de votre course actuelle, ce qui importe, c'est votre volonté d'arriver au bout. Pour ce faire, rien de mieux que de visualiser votre parcours avec l'œil de la foi. Vous ne pouvez pas perdre, vous êtes créé pour être vainqueur. L'Éternel fera de toi la tête et non la queue. Tu seras toujours en haut et tu ne seras jamais en bas. Deutéronome chapitre 28 verset 13. Alors même si les forces vous manquent, n'abandonnez pas. Relevez la tête, la course se poursuit et la victoire se profile déjà car Dieu l'a programmée pour vous. Et rappelez-vous aujourd'hui qu'aucun obstacle n'est infranchissable. Une année de dévotion de Yannis Gauthier, paru aux éditions Gospel Action Productions.

très peu savent qu'elle existe, cette belle étendue de terre. On l'appelle l'île qui regorge de trésors et de mystères. Les animaux sont nombreux, les espèces sont variées. Là-bas, la faune et la flore sont parfaitement mariées. Mais un incendie terrible frappe le beau décor. Une épaisse fumée noire propage une odeur de peur et de mort. Au bord de la panique que cause ce drame, tous courent dans tous les sens devant le piège que posent les flammes. Ceux qui survivent prennent la fuite et se mettent vite à l'abri, mais le troupeau est surpris par les allers-retours du colibri. Cet oiseau mouche puise ses gouttelettes dans l'eau, les dépose sur le feu, en va-et-vient, il vole au-dessus du flot. L'éléphant l'interpelle et d'un ton moqueur lui dit « ça sert à rien, ces gouttes n'ont rien d'un extincteur ». Le colibri, plein de conviction dans le regard, lui répond « je sais bien, mais je fais

siècle marqué par le chômage, la guerre et les suicides. La famine fait son trou entre OGM et pesticides. On vote pour le loup qui a les crocs les moins aiguisés. La faune et la flore souffrent comme un foyer brisé. 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Ceux qui font des grandes choses, mais je n'ai pas leur succès, moi. Je vois les grands mécènes, mais je n'ai pas leur budget, moi. J'ai l'impression que je

Bonjour à toutes et bonjour à tous, Sylvie au micro pour être avec vous en cette matinée bénie du mardi 16 juin. Et vous venez d'entendre Be Witness, Matt et Zita qui nous ont chanté Au creux du rocher.

Et ce matin, eh bien, nous vous apportons la bonne nouvelle en vous appelant à vous tourner vers le Dieu vivant. Notre Seigneur Jésus-Christ, il est 8h14 sur la radio de la vie. Nous allons tout de suite écouter Chat qui va nous chanter « Tout près de moi ».

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À 8h40, ce sera Christine Raymond avec son podcast Réflexion faite. Elle reçoit Françoise Lecor qui va nous parler justement de notre corps humain et le rapport que nous avons avec lui. À 9h, Sandra Duby nous fera une prévention pornographie. À 9h30, nous retrouverons le pasteur Atoms pour son bel enseignement. Il nous parlera du pardon et de la confiance dans les relations. À 10h15, vous aurez un petit coaching pour vous aider à lire la Bible. Alors, comment la lire, cette Bible? Je vous donne rendez-vous donc pour notre émission Flash sur la Bible. À 11h, vous aurez votre point information locale ainsi que votre point météo sur le département des Pyrénées-Orientales. Et à 11h30, votre étude biblique quotidienne, Chemin de vie, où nous irons dans la lettre de Paul aux Galates.

0: comme si on se retrouvait toute nue devant une salle comble. Tu as déjà dû faire ce cauchemar, non? Bref, on peut avoir super honte. Mais paradoxalement, on se sent libre. Bizarre, hein? J'en ai fait l'expérience quand mon chef de chorale m'a téléphoné à l'hôpital, alors que je venais d'y entrer par rapport à mes troubles alimentaires. Lui, devant qui j'avais toujours été bonne élève, confiante, il me voyait maintenant avec mes faiblesses, mes fragilités, mes complexes. C'est gênant, je n'ai pas su quoi lui dire au téléphone. D'un autre côté, j'étais rassurée qu'il sache. J'ai remarqué que je n'avais pas forcément baissé dans son estime. Il m'a carrément appelée pour prendre des nouvelles. C'était touchant quelque part. En fait, aux yeux de ceux à qui j'ai confié mes problèmes, je crois que j'étais toujours la même. Mais avec cette fragilité en plus, l'alimentation, le poids. J'ai fini par comprendre que mes kilos en plus ou en moins et l'image que j'avais de moi-même ne changeaient rien à l'affection et à l'amour que l'on me portait. Quand je confiais mes soucis, je me sentais vulnérable et honteuse, mais je me sentais aussi soutenue. Et j'ai compris bien plus tard que les gens n'allaient pas m'aimer plus si j'étais plus maigre. Pareil pour toi, quels que soient tes problèmes, les gens t'aiment pour qui tu es au fond. Tu peux leur parler. On a tous nos faiblesses, mais on est tous uniques et dignes d'être aimés.
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Le roi. 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Mais je ferai tout pour qu'on ne puisse plus jamais me banaliser. Le système, je suis pas sa marionnette. 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Être humain avec une nature céleste. Être comme les autres, c'est là que ça se complique. 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

0: Parfait.
1: Parfaitement imparfait, c'était Youssef Fer et Big T. 8h24 minutes, on continue sur la radio de la vie avec La Chapelle Musique qui nous chante Je m'attendrai à toi.

J'espère que vous êtes dans la joie. C'était Ben Faleras qui nous invite à chanter Alléluia ce matin. Oui, Dieu est bon et notre cœur est dans la joie. Banda Horizonte, à présent avec Evan Kraft, vont nous interpréter Primero fue su amor, parce que oui, il nous a aimé le premier.

Eh bien oui, il n'y a aucun doute, Dieu a tout créé par amour, il est un Dieu d'amour, voilà ce que vient de nous chanter Banda Horizonte. Eh bien ce Dieu d'amour, il est présent, il est là, il est tout proche de nous, et tout de suite c'est Florine Smith qui nous chante « Tu es là ».

0: Comment est-ce qu'on peut savoir qu'on existe? Ah, la grande question. Eh bien, d'abord, on a un corps qu'on voit, qu'on peut sentir, toucher. Et puis, on a aussi un esprit, une pensée. Et tout cela fait qu'on est une personne, un ensemble indissociable. Mais, réflexion faite, si on utilise l'expression « avoir la tête ailleurs », c'est pour dire que parfois, le corps et l'esprit arrivent à se séparer, si on peut dire les choses comme ça. Notre invitée, au patronyme tout indiqué pour parler de ce thème, Françoise Lecor, dit que quand le corps prend de la place, alors le sujet s'efface. Ça pourrait être le cas de quelqu'un qui se prostitue, par exemple, pour pouvoir tenir le coup, cette personne s'absenterait de son corps d'une certaine manière.
1: Je pense qu'il y a une façon de s'absenter, de dissocier. Alors il y a une entreprise qui n'est pas de la prostitution, mais qui met le corps complètement en avant et qui éclipse le sujet, c'est les défilés de mode. Il y a une technique du mannequinat, il y a une gestuelle qui est très étudiée, très travaillée, certainement pas facile à mettre au point. Mais cette gestuelle, elle est toute sur l'absence du sujet, c'est-à-dire le regard doit être absent. Les gestes ne sont plus personnalisés, ils sont au contraire mécanisés au maximum. Le déhanchement, la démarche, tout est très saccadé. Donc on doit voir le corps et ne plus du tout s'interroger sur le sujet. Un corps qui n'est pas naturel, qui est un corps seulement et qui n'est pas surtout celui d'une personne, pouvant dire « je ». Et dans la pornographie, c'est la même chose. Le sujet n'est pas la question. Ce qui est la question, c'est le corps, dans toute sa matérialité finalement. Et chaque fois qu'on est dans la matérialité du corps, le sujet s'absente. D'ailleurs, il n'y a plus de sujet, il n'y a pas d'histoire dans les films pornographiques. L'histoire est vraiment réduite au minimum. L'histoire n'est pas l'intérêt, donc il n'y a pas non plus la relation de personne à personne. Les personnes sont interchangeables, que ce soit l'une ou l'autre, ça n'a aucune importance. On est dans l'inhumain. C'est la grande différence avec la relation, c'est que toute personne, le sujet, il n'y a pas deux sujets identiques, même s'ils ont une source de vie qui est la même. Il n'y a pas deux sujets identiques et aucun ne peut remplacer aucun autre.
0: Alors ce corps n'aimerait parfois pouvoir lui échapper, mais en même temps on a tous un profond besoin d'incarnation justement. Quelques explications.
1: Les individus maintenant ont l'impression que la vie commence avec eux, se termine avec eux, c'est un espèce de tout. Et ça rend les gens à la fois très seuls. Il y a une solitude sidérale, mais vraiment sidérale dans le monde actuel. Et c'est une conception de l'individu qui est un peu mortifère et qui pousse à être un peu désincarné aussi. C'est-à-dire que désincarné ou mal incarné, il y a une espèce de matérialité des corps. Or, l'incarnation, c'est je tiens à un temps, à un espace et aux relations que j'ai rencontrées dans mon existence. Voilà ce que c'est être incarné. C'est pas uniquement une histoire de corps. D'ailleurs, on le sent très bien dans l'évangile. Au début de l'évangile, on dit toute la généalogie de Jésus. Oui. Il y a cette espèce de filiation. C'est très important que la filiation soit dite. Nous sommes les fils, nous, d'une histoire. Et nous héritons d'une histoire. Mais nous sommes aussi responsables de l'histoire aujourd'hui. C'est-à-dire que nous ne sommes pas obligés de rester dans les rails de l'histoire ou de supporter les injustices de l'histoire. Nous avons à la travailler au corps, cette histoire.
0: Travailler l'histoire au corps, c'est joliment dit ça. Et surtout pour parler d'incarnation. Décidément, cette Françoise Lecor porte vraiment bien son nom.

Le king m'a validé, le roi m'a validé, mon Dieu m'a validé. C'est-à-dire qu'en fait, eh bien, nous avons besoin de l'approbation de Dieu pour faire des choix dans notre journée. Et la meilleure des façons, eh bien, c'est de prendre un bon temps de prière pour démarrer notre journée et demander au Saint-Esprit de nous conduire dans le meilleur pour nous. Nous poursuivons à présent avec Bruce Mann qui nous chante. C'est sur la radio de la vie.

Et la bonne nouvelle, eh bien, c'est que Jésus nous aime d'un amour éternel et il nous conserve sa bonté. C'est pour toi aujourd'hui. Alors reçois cette grâce de Dieu. La suite du programme sur Radio Évangile 66 est à 9h le rendez-vous avec Sandra Duby. Elle va nous parler de prévention à la pornographie. Mais avant, nous écoutons un dernier chant. Bruno Garnier va nous chanter « Seulement par ta grâce ».

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2: Salut les amis, j'espère que vous allez bien. Je me réjouis de vous retrouver aujourd'hui. Et aujourd'hui, j'aimerais vous parler un peu de comment je fais de la prévention avec mes 6 garçons par rapport à tout ce qui est l'impureté sexuelle, la pornographie, tous ces trucs-là, les abus, etc. C'est un grand sujet, mais j'aimerais juste vous dire que ça commence en fait très tôt et que ça s'apprend. C'est quelque chose qui s'apprend, la pudeur, le respect des parties intimes, la conscience de son être, la conscience des frontières qui doivent être respectées autour de soi. Et bien ça commence dès la naissance, on va dire. Et c'est le regard qu'on pose en fait sur notre enfant qui va déterminer ce qu'il pense de lui. Donc ça commence par la mère qui a un rôle fondamental en fait dès la naissance de l'enfant. Et puis on va dire dans les 4 premières années, c'est là où l'enfant il acquiert la sécurité, l'acceptation, l'amour, toutes ces choses-là. Alors bien sûr que le père intervient dans ce rôle-là, mais au début de la vie, c'est surtout la mère qui a un impact. Et puis on va dire que c'est souvent la mère qui prend soin des enfants dans le toilettage, dans l'échange, etc. Donc la mère, elle a un rôle assez fondamental à jouer dans ce qui est toute la pudeur et puis le respect des parties intimes, de soi-même, des autres, etc. La mère est aussi celle qui normalement passe le plus de temps avec les enfants. Et puis, c'est vrai que c'est en passant du temps avec ses enfants qu'on est capable de les enseigner. Parce qu'en fait, c'est comme Jésus avec ses disciples, c'est sur la marche, à travers les expériences qu'on vit, qu'on enseigne les enfants. C'est pas le soir de 7 à 8 heures du soir qu'on est capable de les enseigner sur les choses de la vie. C'est vraiment en marchant à leur côté. Donc déjà, passez du temps avec vos enfants. Ensuite, apprenez-leur la pudeur quand vous êtes... quand vous êtes en train de les changer, même quand ils sont tout bébés, vous savez qu'un enfant, il comprend absolument tout, même dans le ventre de sa mère. Donc ça, c'est important de savoir. Et puis ensuite, quand on les change, quand on les douche, on leur dit que leur partie intime, c'est précieux, que ça doit rester caché, gardé pour la femme, le mari ou l'intimité qui va venir après. Donc vous n'êtes pas obligé de leur parler de ça à 2 ans, mais déjà de leur dire que c'est quelque chose de précieux, d'intime, qui ne s'expose pas comme ça à tout le monde. Parce que naturellement, les enfants, ils vont être un petit peu genre, regardez-moi. Donc ils vont le faire avec les frères et les sœurs. Donc ça, être là, leur apprendre, non, ça tu ne peux pas le faire, tu dois garder ton intimité. Quand je les douche, je ne les mets pas ensemble, donc assez tôt, vers 2-3 ans. S'ils veulent prendre une douche ensemble, c'est une douche culotte. S'ils veulent prendre un bain ensemble, c'est bain culotte. Et puis ça, ils le savent. Puis après, quand ils changent, je les isole l'un et l'autre. Et puis aussi, quand j'ai des invités qui viennent à la maison, des enfants, et on en a toujours beaucoup qui viennent chez nous, je garde toujours un espace d'intimité, que ce soit dans la salle de bain ou dans une pièce à part, pour qu'ils puissent se changer tranquillement, sans être perturbés. Et aussi, c'est non seulement entre eux, mais c'est le regard que moi, mère ou le père, porte sur les enfants. Vous savez que moi j'entends toutes sortes d'histoires parce que je vois les gens en entretien, donc ils me racontent leur vie et je fais vite des conclusions sur voilà, de faire ça, ça engendre ça et ça et ça. Et oui, c'est ça, la psychologie ou l'aide pastorale. Hein. Les psychologues ont remplacé les pasteurs, mais les pasteurs doivent reprendre leur rôle et doivent savoir de quoi on parle et quelles réponses à apporter aux problématiques de ce monde, que ce soit pour les couples, que ce soit pour l'homosexualité, l'avortement. Ils doivent être plus que formés parce que c'est eux qui ont les réponses pour aujourd'hui. Donc, c'est important pour les enfants de savoir qu'il y a des frontières à respecter. Et puis nous, en tant que parents, on va les laisser tranquilles se changer, on va respecter leur sphère d'intimité, on ne va pas regarder quand ils changent, on va dire « non, je te laisse te changer, pas de souci ». Et on leur apprend ces choses-là, donc on les coach sur le chemin. Et puis ensuite, pour des adolescents en cours de route, donc moi, mon mari, il s'occupe de traiter des questions comme c'est des garçons, par exemple au niveau de la masturbation, donc il leur pose des questions, ils respectent toujours leur intimité, mais gardent la relation pour leur en parler, ils partagent ces choses avec eux. Et c'est toujours une sphère, une ligne fine entre leur proposer de l'aide, puis parler des choses qu'on doit aborder, et puis garder leur sphère d'intimité, et puis respecter leur liberté. Ça, c'est une fine ligne, donc vous pouvez marcher avec Jésus sur cette fine ligne pour vos enfants. C'est très important. Si c'est pas vous qui leur parlez de sexualité, donc d'abord, on est d'accord, on parle d'intimité, puis de respect des parties intimes. Donc c'est quelque chose qui évolue avec l'âge, et les mots évoluent aussi. Mais si nous, on ne leur parle pas de ces choses-là, c'est le monde qui va leur en parler. Et donc, en résumé, c'est la pornographie qui va leur en parler. Et ils vont avoir une image complètement pervertie de ce qu'est la sexualité, une image complètement erronée de ce qu'est la femme. Parce que la pornographie, en gros, ça sépare l'homme de la femme et ça fait croire à l'homme que la femme n'est qu'un objet sexuel. Et ça fait croire à la femme qu'elle doit, pour être acceptée, se conformer à ce modèle. Donc, imaginez, est-ce que vous voulez ça pour vos enfants ? Sinon, investissez ce rôle, osez parler des choses que peut-être on ne vous a jamais parlé. Moi, je sais que c'est très difficile pour une mère qui n'a pas été éduquée dans ce contexte de liberté, de parler des règles, de parler des choses comme ça. Moi, quand je parle à mes enfants, quand ils me posent la question, ça veut dire qu'ils sont prêts quand ils posent la question en général, et je leur parle des règles des femmes, vous ne vous rendez pas compte l'impact que ça a sur eux, dans le sens... comme ils me remercient. Je vois dans leurs yeux, « Ah maman, merci de m'avoir parlé de ça. Je suis honorée qu'on me dise la vérité par rapport à ça. » J'étais vraiment surprise parce que moi, on n'en a pas parlé personnellement. Donc, j'ai dû recevoir une portion de Dieu pour être capable de le faire. Mais ça, c'est toutes des choses dont on doit être capable d'en parler. Donc, si ça vous semble bizarre, si vous n'êtes pas capable d'en parler parce qu'on ne vous a pas donné, donc vous n'êtes pas capable de donner ce qu'on ne vous a pas donné à vous-même, ben cherchez déjà la face de Dieu par rapport à ça. Et puis, cherchez de l'aide pour que ce cercle vicieux ne se répète pas et que vous soyez vous capable d'en parler, de libérer vos enfants dans ces domaines-là qui sont juste fondamentaux. Donc, comment je fais la prévention par rapport à la pornographie avec mes fistons ? Je leur parle de la femme, je leur parle de la valeur de la femme et je les avertis sur quoi ils vont être confrontés. Parce que même nous, en famille, on a sur Internet, alors qu'on a tous les blocus et tout ça, les codes parentaux, machin truc, on est forcément confronté à un moment donné à ça, qu'on le veuille ou pas. C'est comme ça. Donc autant les prévenir, puis leur dire, voilà, vous allez être confronté à ça, ça va peut-être provoquer ça dans votre corps. C'est voulu de Dieu dans un contexte approprié qui est le mariage, le lit nuptial, etc. Mais c'est une perversion de ce que l'ennemi a fait des trésors de Dieu. Et puis ces choses qui se provoquent dans vos corps, c'est pas dans ce contexte-là que ça doit se faire. Donc vous devez être conscient de ça et vous devez stopper le plus rapidement possible et en parler le plus tôt possible. Et puis moi je fais des petits temps de ministère par rapport à ça. Donc depuis le début, hein, mes enfants peuvent être confrontés à de la violence, à de l'impureté. Ça peut être juste des femmes un peu dévêtues. Enfin, ça commence très tôt et très vite. Donc je leur parle de comment réagir, qu'est-ce que ça va provoquer en vous, quels sont les mensonges qui vont venir pendant ces chocs un peu émotionnels. Et puis je les coach sur le chemin. Donc si vous avez des questions, n'hésitez pas à m'envoyer des petites requêtes parce que j'aimerais pouvoir faire ces vidéos pour vous servir et pour être utile pour vous, pas pour moi. Moi j'ai déjà beaucoup à faire, donc il faut que ces vidéos soient utiles. Qu'est-ce que je peux vous dire d'autre ? Gardez la relation, priez pour vos enfants, restez proches, passez du temps avec eux, soyez juste disponible. Attention de ne pas être obsessionnel, de ne pas avoir peur, parce que la peur ça, c'est quelque chose qui se communique. Mais restez ouverts et gardez le contact avec vos enfants. Prenez-les dans les bras, parlez le langage d'amour qui est le leur. Et puis moi, je fais aussi des petites mises en situation. C'est comme des petites pièces de théâtre qui leur apprend à s'affirmer et à dire non. Ça, c'est très important de savoir dire non. Donc, on faisait ça avec genre, on te propose une club, comment tu vas réagir ? Donc je fais des petites mises en scène qui sont fun et puis rigolotes, mais en même temps qui les apprend concrètement à résister et puis à s'affirmer. Et en psychologie, on sait qu'une fois qu'ils s'affirment corporellement et verbalement dans une situation, même si elle est créée de toutes pièces, ils sauront le faire une fois que ça vient. Donc ça, c'est comment je réagis quand on me montre de la pornographie sur un téléphone, un ordinateur, n'importe quoi. comment je réagis, quelle réponse je donne, comment je me positionne, comment je garde mes frontières. Donc ça, ça se travaille sur le chemin et ça se commence. Ça commence très tôt dans l'éducation. Voilà, je vous bénis à fond, courage. Si vous n'avez pas fait ces choses jusqu'à présent, c'est pas trop tard, vous pouvez toujours regagner. Rappelez-vous que Jésus, c'est le Dieu de la rédemption et qu'il est capable de tout transformer n'importe quand. Donc soyez bénis et bonne journée. Bye bye.

Barry Maguire qui nous a chanté Stray Dog. Nous poursuivons avec l'église Momentum qui nous interprète Triomphe.

Église Momentum Bordeaux qui nous fait chanter le Dieu de victoire, un Dieu qui nous appelle à marcher de victoire en victoire à sa suite. À présent, eh bien, rappelons-nous de la victoire des Hébreux qui étaient esclaves en Égypte et nous allons écouter ce chant qui nous rappelle fort bien ce passage où Dieu a délivré son peuple avec Battery Sound qui nous chante ce grand classique « Let my people go ».

Avoir de bonnes relations de confiance en pratiquant le pardon, ce sera l'enseignement du pasteur Bouma dans quelques instants, dans une petite minute à peu près. Et vous venez d'entendre Bruno Lafitte qui vous a chanté « Montons ».

0: Bienvenue sur Teach, votre rendez-vous de maturité. La parole de Dieu descend de la tête au cœur, du cœur aux actions. C'est notre façon de vivre les Écritures qui confirme à notre entourage que nous sommes réellement des disciples de Jésus-Christ. Vivre les Écritures demande d'être en interaction avec les autres parce que Jésus veut gagner les âmes et il veut le faire au travers de nous. Parmi ces méthodes pour gagner les âmes, c'est le fait que Dieu nous mette en connexion avec les êtres humains. Oh, c'est pas seulement pour gagner les âmes, mais c'est comme ça que l'être humain est censé vivre. Le ciel ne sera pas fait que de toi, il sera fait de beaucoup d'autres personnes. Et ça, ça commence déjà ici sur la terre. Dieu nous a bénis de toutes sortes de bénédictions relationnelles aussi. Des frères, des sœurs, des amis, des collègues. Comment profiter au maximum, bénéficier, jouir, comme il se doit, des relations qui sont autour de nous. Parmi les choses qu'il faut faire pour jouir efficacement des relations qui nous entourent, c'est d'y intégrer dès le début la notion de réparer au travers le pardon et de faire encore confiance, quel que soit ce qui s'est passé. Alors, let's teach. Grandissons ensemble. Le pardon, vous le savez, le pardon, il guérit les cœurs et la confiance ouvre un accès nouveau. Il y a ces deux réalités qui se rencontrent dans une même situation, le pardon et la confiance. Avez-vous déjà entendu quelqu'un vous dire « Ah, mais si tu as pardonné, tu dois lui faire confiance ». Le pardon est une réalité en soi et la confiance en est une autre. Tu peux pardonner totalement sans restaurer tout de suite la confiance. La confiance est le concept où les deux personnes en relation, en corrélation, peuvent compter sans peur sur l'un ou l'autre. C'est-à-dire, je peux aisément croire que tes intentions pour moi sont tout aussi nobles que les miennes pour toi. Je peux croire que ce que je ne te ferai pas, tu ne me le feras pas non plus. Je suis convaincu de la simultanéité, simultanéité, mais aussi de fait que nos deux relations, nos deux sentiments sont presque pareils, ou si pas complètement jumeaux. Je pense que ce que je sens pour toi, c'est exactement ce que tu sens pour moi ou ressens aussi pour moi. Ça me pousse à la confiance. Je peux anticiper les attitudes de ton cœur à force de vivre avec toi. Je peux même dire aux gens, il fera ceci, il fera cela. Pas dans ton comportement, mais à cause du fait que je suis à l'aise avec tes intentions. À force d'avoir vécu avec toi, je sais, je connais tes intentions. Même après une maladresse, je sais que ça, c'est une action, mais ce n'est pas ce qu'il y a dans tes intentions. Mais si demain, je commence à me questionner derrière tes actions, si tes intentions sont toujours les mêmes, je commence à me dire, oh, il a fait ça, mais ça, franchement, j'aurais tout dit, mais je commence à me questionner si les intentions que j'ai toujours cru qu'il a sont vraies, authentiques. À ce moment-là, ce qui se brise, c'est pas que je ne t'ai pas pardonné. Non, j'ai décidé de ne pas souffrir avec l'acte que tu as posé. J'ai décidé de te donner une seconde chance, de pouvoir m'éprouver que tes intentions sont plus nobles que tes actions. Alors, après que j'ai une preuve, pas une, deux, trois, autant de preuves nécessaires, je pourrais reprendre cette confiance, qui veut dire, je vais à nouveau croire que tes intentions sont telles que je les connais et non pas comme cette action que tu avais posée ce jour-là. Je ne sais pas si vous avez vu la nuance. D'un côté, il y a le fait que je te pardonne, mais il y en a un. De l'autre côté, il y a le fait de la confiance. Le pardon se donne, vous le savez très bien, et la confiance, ça se construit progressivement. Jésus nous a demandé de pardonner comme Dieu nous pardonne. Tu ne dois pas réfléchir à deux fois quand il s'agit de pardon. il faut tout de suite pardonner. Pardonner, ça signifie, je considère que quelles que soient les intentions qu'il y avait derrière l'action, quelle que soit la douleur que cette action m'a posée, j'ai décidé de me positionner en bien, de ne pas te prendre pour un adversaire, de ne pas considérer que la nuisance que j'ai ressentie était nécessairement une intention de détruire. Je me dis, ok, ce frère, cette sœur, cette personne qui a fait ça, Père, je le pardonne. C'est-à-dire que je ne tiens pas ça comme une dette qu'un jour je dois me venger sur lui. Je considère que cette action sort de la ligne des causes, ça sort sur mon parcours. Ce n'est plus sur mon parcours de vie, ce n'est plus une référence pour moi. Là, je l'ai pardonné. Mais lui faire confiance, c'est établir à nouveau une relation dont les deux camps sont assurés des intentions. Et les intentions, ce n'est pas dans les paroles. Ce n'est pas parce que quelqu'un dit « crois-moi, je ne vais pas le faire » et lui dit « ok, je te crois, c'est fini ». Ah non, la confiance, ça demande beaucoup. J'ai déjà eu des contextes où tu as l'impression que quelqu'un perd confiance. Et tu te rends compte que je veux lui dire « fais-moi confiance ». Il va dire « ouais, continue toujours à croire ». J'ai compris qu'il n'y a pas de 36 solutions. Il faut donner la preuve du contraire. Pas une fois, pas deux fois. Prendre maintenant une régularité constante à se comporter autrement pour que la personne se dise « ok, ce n'était peut-être pas ce que je pensais ou bien il s'est amélioré ». Confiance et pardon, deux notions très différentes. Mais ces deux notions sont primordiales, fondamentales pour maintenir les relations. Relation d'amitié, relation de fraternité à l'église, relation de couple, relation des parents, enfants. Pardon et confiance sont les deux pieds qui font marcher nos relations et qui peuvent aller, leur faire aller loin, pas à pas. Voici quelques textes de la Bible qui peuvent nous aider à comprendre ces notions. Et je finirai par partager trois vérités fondamentales pour ça. Premièrement, Éphésiens chapitre 4, versets 31 à 32. Éphésiens chapitre 4, 31 à 32. La Bible dit que toute amertume, toute animosité, toute colère, toute clameur, toute calomnie et toute espèce de méchanceté disparaissent du milieu de vous. Soyez bons les uns envers les autres, compatissants, vous pardonnant réciproquement comme Dieu vous a pardonné en Christ. Paul insiste aux Éphésiens, il leur montre que le pardon enlève le poison intérieur de l'amertume. Il dit que toutes sortes d'amertume, animosité, il cite une longue liste des mauvaises choses qui peuvent entrer dans notre cœur. Il dit que ça disparaisse des milieux de vous. Il leur dit pas seulement que ça disparaisse personnellement à l'intérieur, parce que ces sentiments viennent de nos relations. Il dit, dans vos relations, qui n'en est pas comme conséquence de l'amertume, de la colère, de la clameur, de l'animosité, entre vous, que ces sentiments ne se développent pas. Et comment il faut faire? Il dit, soyez bons les uns envers les autres, compatissants, vous pardonnant réciproquement. Pour Paul, le pardon enlève ce poison intérieur de l'amertume, de l'animosité. Le pardon est l'antidote de toute relation. Quand une relation est en train de souffrir d'un venin, d'un abus de confiance, quand toute relation est en train de subir le venin de la trahison, de la tricherie, le seul moyen d'extirper ce venin, c'est de pardonner. Ouh, pardonner. Le pardon n'est pas lié au mérite. On ne mérite pas. Le pardon est vraiment accordé. C'est une décision, ce n'est pas juste une sensation. Je décide que cette chose que j'aurais pu placer ici et me souvenir de ça comme une raison et me dire « il m'a fait tellement mal » et m'en souvenir avec douleur, le même fait. Rien n'a changé. C'est le même fait. Mais désormais, je change de compte. Je le place dans le compte qui bâtit notre relation, pas qui la détruit. Je considère cela comme une occasion que j'ai eue pour mieux savoir à qui j'ai affaire et comment t'aider. Waouh! Le pardon, mes amis, sans le pardon, je ne sais pas où est-ce qu'on serait. Jésus nous a pardonnés. Il est venu pour que le Père nous pardonne. Et c'est ça l'objet. C'est comme ça que nous avons obtenu notre salut. Je vous propose un deuxième texte dans Luc, chapitre 17, versets 3 à 4. Luc 17, 3 à 4. Prenez garde à vous-même. Si ton frère a péché, réponds-le. Et s'il se repent, pardonne-lui. Et s'il a péché contre toi 7 fois dans un jour, et que 7 fois il revienne à toi, disant, je me repens, tu lui pardonneras. Jésus, c'est quand même un peu dur. Il dit, non, c'est comme ça. Si ton frère a péché contre toi, pardonne-le. Il revient 7 fois en disant, oh, désolé, vraiment, oh, je me repens. Jésus dit, pardonne. Ne comptabilise pas. À chaque fois que pardon est demandé, donne pardon. Le pardon biblique n'est pas le fait d'ignorer combien de fois il a péché. Il inclut à la fois confrontation et changement. Regardez, c'est ce que Jésus essaie de nous expliquer ici. Il dit, quand ton frère a péché contre toi, pardonne-le. S'il revient 7 fois, Jésus, pourquoi tu cites le nombre de fois? Il dit, la première fois, tu n'as pas oublié, tu l'avais pardonné. C'est ce qui t'a permis de compter que ça fait 2. C'est ce qui t'a permis de compter que ça fait 3. Ça fait 4, ça fait 7. 7, ce n'est pas un chiffre en soi. Ça veut dire autant de fois. Mais le fait qu'il ait cité les chiffres 7, ça veut dire que les nombres de fois sont néanmoins comptabilisés. Pas pour faire un lot de condamnation de péché, mais pour que ça nous permette de réfléchir sur le changement qui doit être apporté. Troisième passage biblique. C'est Proverbe 4, verset 23. Un passage que j'aime beaucoup et que j'aime beaucoup vous lire ici. Garde ton cœur plus que toute autre chose, car de lui viennent les sources de la vie. La guérison relationnelle inclut aussi, mes amis, de protéger son cœur. Tu dois protéger ton cœur. Si je ne garde pas mon cœur, les sources de la vie qui devaient faire vivre notre relation vont être pourries. C'est-à-dire, tu ne peux pas vivre dans une relation où tu as pardonné, tu as pardonné, tu as pardonné, tu as pardonné, tu as pardonné, au point où ton cœur en est meurtri. Tu es complètement brisé, blessé. Et tu continues une relation où tu ne fais que sortir de l'amertume. Tu sais, tu peux avoir été victime et tu t'es tellement victimisé que c'est toi qui commences maintenant à détruire la relation. Et le jour, on se dit, mais pourquoi ça ne marche pas? Pourquoi tu ne mets pas un peu du tien? Tu te dis, non, je n'ai plus rien à mettre. Je n'ai plus rien à mettre dans cette relation. Je n'ai plus rien à investir. Il a tout brisé. Il a tout détruit. Et moi, je ne fais que pardonner, pardonner, pardonner. Il est important que dans le processus du pardon, tu apprennes aussi à garder ton cœur pour sauver la relation. Garder son cœur n'est pas automatiquement synonyme de détruire ou de séparer la relation, mais c'est de redirectionner la relation. Certaines relations ne marchent pas juste parce que ce n'est pas la bonne. C'est la bonne personne, mais le type de relation que vous tentez de développer là, ça ne marchera pas. Reprenez les choses, changez de direction dans cette relation. Oh oui, cette semaine, il faudrait que tu commences à regarder différemment les relations qui sont autour de toi. Et si Dieu t'avait déjà béni? Et si Dieu t'avait déjà visité? Et si l'ange que tu attendais était déjà arrivé? Et si la visitation divine avait déjà été opérée? Et si la source d'eau vive que tu cherches habite chez toi et sur ton numéro de téléphone? Si la solution que tu cherches est sur ta liste, ton répertoire? Si c'est juste quelqu'un que tu connais, que tu as toujours appelé par un nom, regardé toujours d'un certain œil, mais qui a toujours été là pour des temps comme ceci. Je prie Dieu que pendant cette semaine, tu aies comme un éclairage sur la nature, l'importance et l'impact des relations qui t'entourent. Dieu t'a béni par ces relations. Mais pour le maintenir de façon efficace, jouir au maximum du fait de le connaître, de lui connaître, de la connaître, elle, eh bien, il te faudra activer la réparation quotidienne et veiller sur la manière dont la confiance est attribuée. 3 grandes vérité. Premièrement, le pardon renonce à la vengeance et libère les cœurs. À quoi sert le pardon dans une relation? Quand quelqu'un vient te demander pardon, tu penses qu'il te demande quoi? Il te demande de ne pas te venger. Il te demande de ne pas considérer cela comme un mal que tu vas ruminer régulièrement, profondément, jusqu'au jour où tu pourras lui faire subir la même chose. Quand quelqu'un te vient demander pardon, il dit « Ne me fais pas subir le mal que je t'ai fait subir. » C'est ça, pardon. Quand quelqu'un te demande pardon, il veut dire « Tu es en position d'avoir le pouvoir maintenant de me faire du mal. Alors je t'en supplie, ne me fais pas ce mal-là. » Un bel exemple est celui de Jésus en train de donner la parabole de ce monsieur qui va demander qu'on lui pardonne parce que il avait une grosse dette à payer, il pouvait n'arriver pas à le payer. Pour ça, il fallait qu'on lui prenne sa famille, tout, pour qu'il se mette à payer la dette et qu'on le jette en prison. Mais le créancier regarde tout ça et dit, « Ah, ok, pardonnez-le, oubliez sa dette, ne lui faites rien. » Lui, il sort de là en se disant, on m'a pardonné. Et il voit quelqu'un, dit, mais lui, il a ma dette. Moi, je souffre ici, on me demande des dettes. Et lui, il se promène comme s'il avait comme si de rien n'était. Et toi, tu as ma dette. Quand tu regardes les textes bibliques, l'écart est si grand, comme si on avait demandé. Il avait une dette de 10 000 $ et il a rencontré quelqu'un qui avait une dette de 10 $. Et lui, la personne lui a dit, pardonne-moi. Et il lui a même dit, je te repayerai. Il n'a pas dit que je ne paierai jamais, il dit je te repayerai, aie patience envers moi. En fait, j'aime comment les auteurs bibliques les racontent. Il répète les mêmes phrases que lui-même venait de dire à son patron qui venait de lui pardonner. Mais à son tour, il dit non, on te met en prison jusqu'à ce que tu me donnes mon argent. Comment je vais trouver cet argent en prison? Et lorsque le patron apprend, il dit quoi? Moi, j'ai décidé de ne pas lui causer du tort autant qu'il en a causé à mon économie. Et lui décide de causer du tort à quelqu'un d'autre. Pardonner, c'est accepter et décider de ne pas causer à l'autre les torts qu'il nous a causés. On est légitimement en position de riposter en lui faisant ressentir, souffrir aussi des mêmes souffrances qu'il a causées en nous. Mais quand il vient vers nous en disant « Pardonne-moi », il a dit « Ô toi qui te tiens en position de riposter et de me faire souffrir, s'il te plaît, désengage-toi de ce droit-là. Libère-toi de ce droit-là. Décide de ne pas jouir de ce droit-là. » C'est pourquoi ça fait mal le pardon. C'est pourquoi celui qui pardonne pleure. Tes émotions sont si fortes que c'est toi qui fais couler les larmes. Pourquoi? Parce que tu te désengage d'un droit, tu relâches un droit. Tu en avais le pouvoir, le droit, tu en avais tout ça. Mais tu... Le pardon renonce à la vengeance et libère le cœur. En faisant cela, tu as non seulement renoncé à te venger, tu as aussi libéré ton propre cœur d'un poison qui pourrait te tuer. Parce que préparer la vengeance, ruminer le jour de la colère, nous, les êtres humains, on ne sait pas gérer ça. Ça peut te pourrir complètement. Deuxième vérité, la confiance se reconstruit avec le fruit de la repentance. Pour que la confiance soit bâtie à nouveau, le fait d'avoir demandé pardon ne suffit pas. Ou le fait d'avoir accordé pardon ne suffit pas. Et je ne cesse pas ici de rappeler une chose. Nous sommes dans un monde qui a tendance à connaître mieux que nous la Bible et à nous imposer des choses qui ne sont même pas dans la Bible. Dis non, toi tu as pardonné, il faut que tu oublies, il faut que tu lui fasses confiance. Si tu lui as pardonné, donc tu dois lui faire confiance. Non, non, non, ce sont deux processus différents. En tant que chrétien, je dois aller avec ces deux processus. Mais l'un ne réalise pas automatiquement l'autre. Ça réinitialise les possibilités, mais ça ne donne pas le résultat automatique. En pardonnant, ça ne fait pas automatiquement confiance. La confiance, elle, se reconstruit avec les fruits de la repentance. Portez donc des fruits dignes de la repentance. Pourquoi on ne se limiterait pas seulement à être pardonné? et que Christ vient nous enseigner en disant arrivez jusqu'au bout à l'affaire. Portez des fruits qui montrent que je ne vous ai pas pardonné en vain, que je n'ai pas fait un mauvais choix de me libérer de mon droit de vengeance sur vous. Et que ce n'était pas un mauvais choix. Ne me fais pas regretter en me disant j'aurais dû riposter quand il avait attaqué. La confiance ne peut se bâtir que quand je vois maintenant des actes de repentance. Ce qui signifie, le jour où on s'est réconcilié, ce n'est pas le jour où la confiance a repris à zéro, à 100%, en te disant, ah, on s'est réconcilié depuis une semaine, il ne m'appelle même pas. Hey, ça prend quand même du temps pour que les habitudes reviennent comme ça. Quand tu es pardonné, tu auras l'impression que c'est à toi de fournir beaucoup d'efforts dans la relation. Tu vas même avoir l'impression que ah, c'est trop, ça, la relation est devenue unidirectionnelle, ça me demande un peu trop. Bien sûr, c'est toi qui as commencé par attaquer la relation. C'est toi qui as prouvé que tu n'étais pas digne de confiance. C'est toi qui as touché quelque chose dans la confiance. Qu'est-ce qui était vrai? Qu'est-ce qui était des commérages? Mais la situation est telle que c'est toi qui allais réparer. Alors, ça ne se répare pas seulement en disant « pardonne-moi ». Ça se répare en posant des actes qui montrent que tu n'es pas comme ça. Ou du moins, que tu n'es plus comme ça. Dans tes relations, tu t'es seulement limité à demander pardon. Ouais, pasteur, je devais demander pardon à quelqu'un. Hein. Je suis allé, je l'ai vu, je lui ai demandé pardon. C'est bien. Il t'a pardonné. Oui, il m'a dit, bah, il n'y a rien, c'était rien de grave. Voilà, il a compris, il a pardonné. Et tu t'attends à quoi alors? Que la confiance sera exactement pareille? Ça dépend beaucoup de ce que tu as fait et de la garantie de confiance qui a été investie dans cette relation. Sache que la confiance, c'est une autre affaire. Pour la bâtir, il faut la repentance qui vient avec deux fruits. Mais pasteur, c'est une chose qui est arrivée qu'une seule fois. Donc je dois attendre quand ça arrivera encore dans la vie pour que je lui montre que je suis devenu une nouvelle personne. Pas forcément. Ça veut dire que dans les restes des aspects de ta vie, la personne va essayer de vérifier si cette valeur est installée. Parce qu'on n'exprime pas une valeur que d'une seule manière. Il y a plusieurs façons de montrer que tu es digne de confiance. Pas seulement dans cette situation-là. Ce n'est pas de la performance, mais c'est de la conscience que je suis mise à l'épreuve. Tu ne commences pas à performer en faisant tout pour qu'on voie que tu es quelqu'un de bien. Non, tu es seulement conscient que je suis mise à l'épreuve. Ah non, mais pasteur, il m'avait donné l'argent à un moment où moi aussi j'en avais besoin, j'avais emprunté, j'avais dit que j'allais lui remettre, mais comme je ne l'avais pas prévenu, maintenant il trouve que je ne suis pas sérieux avec l'argent. Maintenant, il ne m'en donne plus. Oui, ce n'est pas grave, hein? C'est logique. Tu dois le prouver que tu es sérieux dans d'autres domaines. Tu vas devoir y aller progressivement avant de rentrer lui dire où est-ce qu'on en est avec ma confiance. Quelquefois, il faut le faire, hein? Aller le voir et dire, écoute, je sais que j'avais brisé ta confiance sur ceci et cela. Depuis un certain temps, le moment est passé. J'aimerais savoir, où est-ce qu'on en est? Est-ce que tu penses toujours que je suis une telle personne? Donne-lui la liberté de dire, écoute, je pense que tu es quelqu'un de bien, tu es repentant, je pense que tu as des bonnes intentions d'échanger. Mais à ce jour, peut-être que je ne suis pas encore prêt. Je vais peut-être avoir besoin de plus. C'est là qu'on se pose la question, que voudrais-tu que je fasse? Et là, qui te répond en disant, si je te dis ce qu'il faut faire, comment je saurais que tu ne l'as pas fait juste pour me faire plaisir? Laisse juste le temps au temps. Hein? Ça parle à quelqu'un. Tu as déjà entendu ça, hein? Parfaitement comme ça. C'est comme une conversation que tu as déjà eue. C'est comme ça toutes les relations. Que ce soit les relations de couple, la relation de fiancé, parents, amis, collaborateurs. Ça prend un peu de temps. Troisième vérité. C'est une sorte d'équation mathématique. Grâce plus limite égale guérison stable. Depuis un temps, je ne cesse pas de répéter ça. Grâce plus limite égale guérison stable. Si on veut réparer pour que nos relations se maintiennent, il faut comprendre qu'on ne fait pas seulement grâce, mais on y place aussi des limites. Et on en parlera. Tu as fait grâce, mais tu as placé des limites. Je m'en répète, les relations ne sont pas censées être pareilles. il est possible que nous commencions une forme de relation plus profonde et qu'on se rende compte qu'on a brisé, des étapes. Je ne sais pas si ça vous est déjà arrivé. Tu te dis, wow, avec lui, on est allé trop loin avec lui. Là, je crois qu'il commence à me prendre pour un de ses potes. Ça vous est déjà arrivé, ça, de vous dire, wow, quand est-ce qu'on est devenu pote? Et ça vous demande de recadrer les choses, ramener. Ça ne veut pas dire qu'on ne deviendra jamais un pote. Mais là, tu y es allé un peu vite, sans permission. Là, tu as forcé la porte. Et vous commencez à poser des limites progressivement pour lui faire sentir les différences de cercle. S'il n'a pas compris la différence de cercle, s'il n'a pas compris que devenir ami à toi, c'est un autre cercle, eh bien, il va te faire dévaloriser. Un ami aime utiliser le verbe vilipender. Il va faire en sorte que tu n'as plus de valeur. Tu es complètement exposé, diminué, réduit en valeur, détruit complètement. C'est comme ça. Les gens qui ne respectent pas les limites des relations sont les premiers à te dévaloriser. Il va te toucher à l'épaule en public pendant que tu fais un discours, je ne sais pas moi, pour ton entreprise ou pour ton gouvernement. Il va se comporter dans un espace comme il ne devait pas se comporter parce qu'il ne savait pas qu'à cet espace-là, il y a des limites. Alors, quelquefois, c'est obligatoire d'avoir fait grâce, mais d'avoir placé des limites. Quand cette personne est authentique dans sa relation, lorsqu'elle se rend compte que tu as replacé de nouvelles limites, ça va faire mal, mais il va accepter progressivement. Mais quand cette personne est mal intentionnée, ou bien elle n'est pas mature, pas toujours mal intentionnée, elle n'est pas mature, dès que tu places des limites, il s'enflamme. Il dit non, qu'est-ce que tu veux me montrer? Ça signifie quoi? Il devient mal à l'aise parce que tu as placé des limites. Mais les bonnes relations qui durent, ce sont celles qui respectent les limites. Les bornes ne doivent pas juste être sautées comme ça parce que toi, tu veux changer les choses. Il faut y aller ensemble. Ok, je rappelle tout ce que je dis. On a commencé à parler du fait que Dieu veut que nous bénéficions des relations qu'il nous a données. On a étudié dans la parole de Dieu des principes forts qui nous montrent que dans une relation, si on veut en bénéficier au maximum, on doit apprendre, un, à pardonner, deux, à faire confiance. Et j'ai expliqué la différence entre ces deux concepts, pardonner et faire confiance. Et j'ai établi trois principes qui vont nous aider aujourd'hui et durant toute cette semaine. Le pardon, renonce à la vengeance et libère le cœur. La confiance se construit avec le fruit de la repentance. Et grâce plus limite égale guérison durable. Pour ça, j'ai un défi pour toi. J'ai un challenge pour cette semaine. Lequel? Quel pardon dois-tu donner dans ton cœur? Et quel accès dois-tu ajuster avec sagesse cette semaine? Qui est-ce que tu dois pardonner? À qui est-ce que tu dois accorder pardon cette semaine? Et vers qui dois-tu aller demander pardon cette semaine? Pas seulement ça. L'autre question, c'est quelles sont les limites sages que tu dois devoir tracer? Certaines limites étaient là, mais elles ont juste disparu à force de manquer des rappels. Quelles sont ces limites qu'il faudrait que tu puisses bien relever et contourner très bien? Oh, cette semaine s'annonce intéressante. Il faudrait que tes relations écoutent ce teach. 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J'ai dit merci à tous les partenaires de MCI avec qui nous faisons ce travail. 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Dieu vous bénisse.
1: J'espère que vous avez été bénis par cette émission du pasteur Atoms Bouma. Merci au pasteur qui nous aide à avoir une foi forte et équilibrée. Suivre Jésus-Christ, c'est devenir une nouvelle créature renouvelée qui marche dans l'amour et le pardon. Je vous propose d'écouter Ben et Roy Castles qui vont vous chanter « I'm a new creation », « Je suis une nouvelle création ». 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

petit intermède de Jazzy avec Ben et Roy Castles qui nous ont chanté une nouvelle création qui n'est plus sous la condamnation et qui marche sous la grâce de Dieu et qui marche bien sûr avec un cœur léger, joyeux, plein de reconnaissance. Alors nous voulons dire merci Seigneur Jésus pour cette nouvelle vie que tu nous as donnée et nous continuons à louer Dieu avec Pasteur et compagnie.

Philippe Viguier, pasteur et compagnie, je m'attends à toi et nous nous attendons à Dieu et nous ne serons jamais déçus. C'est la bonne nouvelle que nous voulons vous partager sur Radio Évangile 66. On continue avec Bébé et CC Winans qui vont nous chanter « Don't let me walk this road alone »« Ne me laisse pas marcher cette route seule ».

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Comment lire la Bible? Vous avez entendu parler de la Bible. On vous a dit que c'était un livre surprenant.

0: Vous vous êtes dit, cette Bible qu'un proche parent m'a prêtée, ou que j'ai trouvée fortuitement dans ma bibliothèque, pourquoi ne me mettrais-je pas à la lire? Sans beaucoup de méthode, vous avez commencé à feuilleter la Bible. Bien vite, une question s'est posée. Comment faut-il s'y prendre pour saisir le message de la Bible dans son ensemble? Par où faut-il commencer? Eh bien, nous aimerions vous aider et tout d'abord vous montrer le caractère unique du volume que vous avez peut-être en main en cet instant. La Bible est le livre des livres. C'est la parole même de Dieu. Des multitudes d'hommes et de femmes, de toutes les générations et de tous les peuples, ont été bénis et transformés par sa seule lecture. Mais la Bible est aussi un trésor ignoré par beaucoup de gens parce qu'ils n'en saisissent pas la portée. Seriez-vous du nombre de ceux qui se sont découragés en lisant la Bible, vous privant ainsi du bonheur d'écouter Dieu lorsqu'il s'adresse à votre cœur? Il y a 3000 ans, le roi David écrivait
1: « Heureux l'homme qui ne marche pas selon le conseil des méchants et qui ne s'arrête pas sur la voie des pécheurs et qui ne s'assied pas en compagnie des moqueurs, mais qui trouve son plaisir dans la loi de l'Éternel et qui la médite jour et nuit. Il est comme un arbre planté près d'un courant d'eau qui donne son fruit en sa saison et dont le feuillage ne se flétrit point. Tout ce qu'il fait lui réussit. »
0: Psaume 1, 1 à 3. Méditez à votre tour cette parole, et tout ce que vous ferez réussira. Il importe tout d'abord de répondre à une question. La Bible, qu'est-elle exactement? C'est une petite bibliothèque de 66 livres réunis en un volume. Chaque livre a son message, ses caractéristiques, son auteur et ses destinataires. Mais ces livres forment un tout. Un peu comme les maillons d'une même chaîne. Or, vous le savez fort bien, si l'on retranche l'un des maillons d'une chaîne, la chaîne entière peut devenir inutile. De même, on ne peut retrancher l'un des livres de l'Écriture sainte sans porter atteinte à l'ensemble. Avant de passer à l'étude passionnante de chacun des livres de la Bible, nous aimerions mettre devant vous des éléments d'appréciation d'un sens plus général. Lorsque vous faites du tourisme et que vous visitez un château, votre première préoccupation n'est pas d'en compter les créneaux ou de mesurer la profondeur des soubassements. D'abord, vous contemplez l'ensemble et vous admirez les lignes de force de l'édifice. Ou bien, lorsque vous visitez une cathédrale, vous n'analysez pas en premier lieu les détails des sculptures ou des vitraux. D'abord, vous appréciez la conception architecturale de l'ensemble. Par exemple, l'équilibre entre sa masse et la hauteur de sa flèche. Eh bien, en s'approchant de la Bible, il convient aussi de la considérer dans ses généralités. Il est vrai que l'Écriture sainte est formée de toute une série de livres qu'elle a été rédigée au cours d'une quinzaine de siècles et que de nombreux écrivains de formations fort diverses ont participé à sa rédaction. Mais elle constitue néanmoins un ensemble cohérent et indivisible, chacune de ses parties ayant trouvé sa place dans un plan d'ensemble. Or, ce plan d'ensemble a été établi par le véritable auteur du livre, Dieu lui-même. Il est lui seul l'architecte du temple de sa révélation. Tout à l'origine de l'histoire, Dieu a créé l'homme. Mais il n'a pas voulu que cet homme souffre sur la terre tous les jours de son existence et vive dans la peine jusqu'à la mort. Il a formé un plan de grâce et d'amour pour l'homme. Et pour faire connaître à cet homme ce plan, Dieu a voulu communiquer avec lui. Or, pour s'entretenir avec sa créature, Dieu n'a pas choisi un moyen inaccessible ou surnaturel. Il s'est adressé à elle par le moyen le plus direct, la parole. Et pour que sa parole soit transmise à tous les hommes, Dieu a employé cet agent universel qu'est le texte écrit, et c'est ainsi qu'il s'est révélé aux hommes de tous les âges, de toutes les races et de toutes les conditions. À vrai dire, Dieu nous accorde une faveur en nous choisissant comme interlocuteurs et en nous remettant sa parole. Aussi, avons-nous à en tenir compte et à en considérer toute l'importance? Comment cette

0: parole divine a-t-elle été communiquée? Dieu a choisi près d'une quarantaine d'hommes auxquels il a confié un message précis. Et pour remplir leur mission, ils n'ont pas été livrés aux seules ressources de leur intelligence, ils ont été mis au bénéfice de l'action de l'Esprit de Dieu, ce que l'apôtre Pierre précise dans sa seconde épître au chapitre 1er, verset 21.
1: Ce n'est pas par une volonté d'homme qu'une prophétie a jamais été apportée, mais c'est poussé par le Saint-Esprit que des hommes ont parlé de la part de Dieu.
0: De son côté, l'apôtre Paul confirme le fait de l'inspiration des textes bibliques en ces termes.
1: Toute écriture est inspirée de Dieu et utile pour enseigner, pour convaincre, pour corriger, pour instruire dans la justice.
0: Vous trouverez ce verset dans la deuxième épître à Timothée, chapitre 3, verset 16. Ajoutons ici que par une succession de circonstances providentielles permises par Dieu, le texte inspiré a été transmis intact jusqu'à nous qui vivons au XXe siècle. Mais revenons au fait de notre approche de la Bible. Dieu nous parle par ce document unique au monde et nous n'avons pas le droit de le négliger. Cependant, ne soyons pas surpris si son message nous dépasse et si nous n'en saisissons pas immédiatement toute la portée. Le contraire serait surprenant. La Bible contient des mystères qu'il faut respecter. Et certaines de ces pages ne s'éclaireront qu'à la lumière de l'étude de l'ensemble du texte sacré. Ou bien, il faudra attendre que les événements démontrent eux-mêmes le sens et la portée de telle ou telle prophétie biblique. Face à l'infini de Dieu, n'oublions pas non plus que nous sommes des êtres finis. Par nature, nous sommes pécheurs, alors que l'auteur du livre est saint. Notre raison est déchue, notre esprit est incapable de saisir par ses seules ressources la grandeur du Tout-Puissant. Il arrive même que la sagesse de l'homme s'élève effrontément contre la sagesse de Dieu. Résultat, son œuvre en nous est entravée et sa révélation nous est voilée. Pour comprendre la Bible, il faut l'esprit de révélation. Le Seigneur Jésus lui-même, alors qu'il était sur la terre, disait à son Père en priant:
1: « Je te loue, Père, de ce que tu as caché ces choses aux sages et aux intelligents, et de ce que tu les as révélées aux enfants. »
0: Évangile selon Matthieu, chapitre 11, verset 25. Il arrive que des enfants ou des gens peu instruits saisissent mieux le message de Dieu que des hommes de grande culture. Pourquoi? Parce que leur attitude humble et non prévenue les rend plus accessibles à la révélation des choses profondes de Dieu. Et cette attitude d'humilité permet à Dieu d'ouvrir leur entendement spirituel. Il en est de même pour nous. Dès l'instant où nous reconnaissons nos limitations, notre incompétence en la matière, peut-être même nos préjugés naturels, nous nous approcherons de la Bible dans une attitude qui honore Dieu et Dieu se plaira à se révéler à nous. Le Seigneur Jésus a dit lui-même:
1: « Quiconque demande reçoit. » « Celui qui cherche trouve, et l'on ouvre à celui qui frappe. »
0: Évangile selon Matthieu, chapitre 7, verset 7. Aussi, permettez-nous un conseil. Avant d'ouvrir la Bible, demandez au Seigneur de vous bénir, de vous éclairer par son esprit. N'hésitez pas de prier pour demander à Dieu la sagesse pour comprendre son message. Voici ce qu'exprime l'apôtre Jacques à cet effet.
1: « Si quelqu'un d'entre vous manque de sagesse, qu'il la demande à Dieu, qui donne à tous, simplement et sans reproche, et elle lui sera donnée. »
0: Épître de Jacques, chapitre 1er, versets 5 et 6. Il y a bien longtemps, le psalmiste priait déjà en ces termes.
1: « Ouvre mes yeux pour que je contemple les merveilles de ta loi. »
0: Oui, Dieu viendra à vous pour ouvrir les yeux de votre entendement, et à votre tour, vous découvrirez des merveilles dans cette parole vivante et immuable que Dieu vous a destinée, la Bible. Nous attirons encore votre attention sur un fait essentiel. La Bible est la nourriture de l'âme. Lorsqu'il était au désert tenté par le diable, le Seigneur Jésus a rappelé cette déclaration de Moïse.
1: « L'homme ne vivra pas de pain seulement, mais de toute parole qui sort de la bouche de Dieu. »
0: De coutume, vous considérez en priorité les besoins de votre corps. Mais l'âme est infiniment plus précieuse que le corps. Un jour, votre corps sera abandonné à la poussière, alors que votre âme vivra perpétuellement. Il importe donc de la préparer à cette éternité qui est devant elle. Votre âme est sensible, elle a des besoins précis. Elle peut être dans la joie, dans l'enthousiasme, même dans l'euphorie, mais elle peut aussi être dans la détresse, l'angoisse, la crainte, le désespoir. Or, la Bible est la nourriture par excellence pour votre âme. Elle répond exactement à ses aspirations profondes et surtout, elle révèle Jésus-Christ, celui qui, à la croix du calvaire, a donné sa vie pour sauver cette âme. Recherchez donc, dans votre lecture de la Bible, le mot que Dieu réserve à votre âme. Ne lisez pas trop hâtivement le texte. Sachez vous arrêter à la parole qui touchera votre cœur. Vous serez alors réconforté, encouragé, fortifié dans votre foi. Vous vous rendrez compte à quel point la parole de Dieu est un aliment spirituel que rien ne remplace. Et vous aussi, vous ne vivrez plus de pain seulement, mais de toute parole qui sort de la bouche de Dieu. Cette parole que contient la Bible, plus qui est la Bible elle-même.

Très beau chant, Thomas Blanc, qui nous a chanté ta parole. Et nous continuons en musique avec Ben Harper, qui nous interprète « Blessed to be a witness », béni d'être un témoin ».

Ben Harper qui nous a chanté « Je suis béni d'être un témoin », alors que nous soyons tous bénis d'être témoins de l'action du Saint-Esprit dans nos vies chaque jour. Et pour cela, eh bien, il faut s'abandonner à Dieu comme l'a si bien fait et le chante si bien Tenge sur la radio de la vie.

Le groupe Blessing of Four qui vous a chanté Jordan, qui veut dire Jourdain, et dans ce chant, eh bien, il dit « Je ne me laisserai pas abattre par mes ennemis, je marcherai sur le sol du Jourdain ». Alors le Jourdain, c'est la rivière où Jésus a été baptisé par Jean-Baptiste. Et voilà, un chant de foi, un chant qui proclame la force et la victoire que nous trouvons dans la foi. Nous continuons avec Nikita et Eden de l'église Tout est possible qui vont nous chanter « Je sais qui je suis ».

0: Merci à Nikita et Eden, leurs très belles voix, elles nous ont chanté « Je sais qui je suis en Christ ». Alors, être quelqu'un en Christ, c'est déjà vivre pour Christ et devenir celui ou celle qu'il a prévu que nous soyons avec une vraie identité et une vie abondante. 10h49 minutes, soyez bénis à l'écoute de la radio de la vie.
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Amen. Merci Sandra Kwame. Nous crions également victoire sur nos vies grâce à notre Seigneur Jésus-Christ. Alors oui, pour crier victoire, eh bien, il faut connaître la parole de Dieu et croire bien sûr qu'elle est vraie et qu'elle est pour chacun de nous. On continue avec Blaise Online qui lui croit dans la parole et croit également au miracle. I believe in miracles. Blaise Online sur Radio Évangile 66.

Merci de votre fidélité à l'écoute de Radio Évangile 66 et soyez bénis. Et sachez que rien ne pourra nous séparer de l'amour de notre Seigneur Jésus-Christ.

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Nous sommes mardi 16 juin. Et la météo qui affiche comme prévision jusqu'à 37 degrés cette semaine. Soleil de plomb, ciel bleu et pas ou très peu de vent. Le décor est planté cette semaine dans les Pyrénées-Orientales. Les journées vont énormément se ressembler, nous annonce le chef prévisionniste de Météo France. Le département reste sous influence d'une masse d'air anticyclonique qui garantit un temps largement ensoleillé, chaud et sec, sans changement jusqu'au week-end prochain. Les maximales oscilleront entre 33 et 35 degrés dans l'intérieur des terres. Et en fin de semaine, le thermomètre pourrait grimper jusqu'à 36, voire 37. Le littoral, lui, sera plus épargné grâce aux brises marines. Les nuits resteront tout de même plus fraîches avec des températures comprises entre 18 et 20 à l'intérieur des terres et pouvant atteindre également 22 ou 23 degrés.

Un séisme qui a secoué les PO, la terre a tremblé lundi matin. Le bureau de sismologie française a confirmé qu'il y a eu un tremblement de terre lundi. La secousse a été flashée dans le secteur du Soleil. À 9h30 très exactement, le séisme serait plutôt intervenu sur Pézilly-la-Rivière. Une secousse de magnitude 2,6, considérée comme faible, sans effet ni dommage, mais qui peut être légèrement ressentie et provoquer un léger balancement des objets suspendus. Et c'est ce qui s'est produit dans de nombreux témoignages qui inondent les réseaux sociaux. Les PO sont souvent touchés par les séismes. Des petites secousses sismiques qui, en raison de leur position géographique sur la chaîne de montagnes des Pyrénées, tremblent. Le plus gros tremblement de terre référencé dans les PO date du 18 février 1996, avec un tremblement de magnitude 5,6 qui avait secoué Pézilla de Conflans

un nouveau nom pour le département. Les votes sont ouverts dès lundi prochain. Et après des mois, ou plutôt des années de consultations et de réunions, les habitants des Pyrénées-Orientales vont enfin pouvoir se prononcer en faveur du nom du département. Alors ce sera du 22 juin au 15 août que les électeurs pourront choisir entre Pyrénées-Orientales, Pyrénées-Catalanes ou Pyrénées-Méditerranée. Le nom Pays catalan, très populaire et revendiqué chez certains catalanistes, a été écarté. Le département assume. Il faudra donc aller sur la plateforme numérique lenom66.fr en s'identifiant par France Connect. Donc à partir du 1er juillet jusqu'au 15 août. Le vote sera du 1er juillet jusqu'au 15 août en ligne sur internet et du 22 juin au 15 août par voie postale avec un fascicule qui s'appelle Mon département, voté pour le nom de notre département qui va être distribué dans toutes les boîtes aux lettres des habitants des PO.

Plusieurs sociétés soupçonnées de blanchiment d'argent, un groupe de travail formé depuis 2025 par la gendarmerie a permis de démanteler une organisation de blanchiment d'argent. 13 individus ont été interpellés et placés en garde à vue le 9 juin. Un simple contrôle fiscal a mené à une saisie d'envergure comprenant près de 2,7 millions d'euros sur des comptes bancaires, de 14 véhicules haut de gamme, d'un bateau, de l'or et des bijoux, une affaire qui implique des sociétés exerçant dans le secteur de Perpignan, Narbonne et Béziers. Les sociétés étaient connectées à 7 sociétés dites taxis qui avaient pour vocation de faire transiter des fonds afin d'en masquer l'origine et la destination. Les personnes ont été placées sous contrôle judiciaire.

Une conférence à Banyuls, ce que les fourmis légionnaires révèlent sur les virus, avec Éric Leroy. Les amis du laboratoire Arago accueilleront mercredi 17 à 18h le virologue Éric Leroy pour une conférence aussi originale que passionnante consacrée au rôle inattendu des fourmis légionnaires sur la surveillance des zoonoses, ces maladies transmissibles de l'animal à l'homme. Éric Leroy est un chercheur, directeur de l'Université de Montpellier, vétérinaire, immunologiste et virologue. Il a consacré plus de 30 ans à l'étude des maladies virales émergentes, notamment en Afrique centrale, où il a travaillé sur le virus Ebola et d'autres fièvres hémorragiques virales. Au cours de cette conférence, il présentera les résultats d'une étude menée dans les forêts tropicales du Gabon. L'idée est aussi simple qu'ingénieuse, utiliser les fourmis du genre Dorylus comme indicateur de la diversité des virus présents dans leur environnement. Ces insectes qui consomment une grande variété d'animaux et de végétaux accumulent des traces génétiques permettant aux chercheurs d'explorer la richesse du monde viral au sein des écosystèmes forestiers. L'entrée sera libre.

La 51e édition du festival Musique et Orgue se tiendra à Vinçat les 21, 23, 28 et 30 août à l'église Saint-Julien-Sainte-Baselisse. Et c'est un événement qui dure depuis 51 éditions et qui a pour volonté de mettre en lumière l'orgue baroque de Vinçat. Un orgue qui a été restauré par un atelier barcelonais depuis l'année dernière.

Et si vous aimez le jazz, allez donc à Jueg pour les concerts de jazz. Vous pouvez déjà réserver vos places. La ville de Toreil présente la programmation de la 24e édition du Festival Jazz de Jueg. Cette édition se déroulera du 17 au 19 juillet avec 3 soirées pour 3 ambiances. Le 17 juillet, il y aura Carolina Reaper Swing. Le 18 juillet, Crawfish Valette. Et le 19 juillet, le Swing Ambassadors Big Band et Susanna Sheyman. Vous pouvez réserver sur le site internet festic.net Toreil. En sport et en rugby à 15 top 14, à l'instar de ce qu'ont proposé les Catalans à Provence lors de leur access match avec 24 à 47 pour l'un des seuls matchs où ils étaient au complet, l'USAP devrait afficher la saison prochaine un visage construit autour de fondamentaux renforcés et d'une puissance qui doit répondre à une volonté de pragmatisme plutôt que de jeu à tout va.

Jireh, qui veut dire Dieu pourvoira, un des noms de Dieu, Adonai Jireh. C'était le psaume 151 avec les voix fortes et puissantes de Tenj Mirella et Daniel Calange. 11h15, je vous rappelle, le prochain rendez-vous, c'est 11h30 pour votre étude biblique, court chemin de vie, où nous irons dans l'épître de Paul aux Galates et nous ouvrirons cette nouvelle épître. Mais pour l'heure, continuons en musique avec de la reconnaissance et ce titre Gratitude chanté par Brandon Lake.

Brandon Lake qui nous a chanté Gratitude et qui nous dit dans ce chant qu'on n'a pas grand-chose à offrir à Dieu si ce n'est ce cœur plein de reconnaissance et plein de louanges. Alors il invite son âme dans ce chant à élever le Seigneur et à lui dire merci de tout son cœur. Nous continuons à présent avec Ben Faleras.

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1: On débute aujourd'hui l'étude de la lettre aux Galates. On regarde les 10 premiers versets. Comment veux-tu vivre avec Dieu ? Trois possibilités. Sous la loi ? Dans la licence ? Dans la liberté ? La loi t'étrangle par des règles, mais la licence te tue par sa permissivité. Ce n'est que dans la liberté donnée par Christ que tu pourras vivre comme Dieu le veut. L'apôtre Paul écrit cette lettre aux chrétiens de Galatie, dans la Turquie moderne. Il les a rencontrés des années auparavant, au tout début de l'Église. Or, il apprend que de faux maîtres leur dit de revenir à leurs anciens rites. Ces judaïsants attaquent le cœur de la jeune foi de ces chrétiens. Paul dit haut et fort, « Ne les croyez pas, la foi suffit pour sauver. » C'est l'épître combattante de Paul. Depuis plus de 2000 ans, c'est le pilier de tout grand réveil spirituel. La grâce transforme les vies. Voici son message. Non seulement un pécheur est sauvé par la grâce au moyen de la foi, et c'est tout, mais le pécheur sauvé vit par la grâce. La grâce mène à la vie, c'est un mode de vie. Les deux vont de pair. En inversé, le message du livre est « Jésus qui s'est donné lui-même pour nos péchés afin de nous arracher au présent siècle mauvais, selon la volonté de notre Dieu et Père. » On ne peut rien ajouter au sacrifice de Jésus pour le rendre plus efficace ou valable. Jésus-Christ s'est offert, il ne pouvait pas donner plus. Pourquoi ? Pour nous délivrer de ce monde présent mauvais. L'Évangile a la puissance et l'authenticité pour te délivrer. As-tu un péché au pied ? Jésus peut te délivrer. Il peut et veut briser cette chaîne bloquant notre cœur. C'est pour ça que Jésus s'est donné, pour pouvoir être libéré. C'est cet évangile de grâce et de gloire que les faux enseignants de Galatie mutilaient. Pas étonnant que Paul vienne combattre. Il se bat pour la grâce, il se bat pour nous. Les judaïsants mettent un voile perfide et subtil sur ce que Jésus a fait pour nous à la croix. Ils disent « Oh, la foi te met en route, mais il faut aussi que tu observes ces règles, sinon tu n'es pas vraiment sauvé. Ce que Jésus a fait ne suffit pas. » Cette vieille hérésie existe encore. Elle dit qu'il faut faire quelque chose au lieu de simplement croire. Mais en vérité, on ne peut jamais être assez bon pour être sauvé. Jésus est venu pour sauver des pécheurs. Toi. Bizarrement, en général, les gens ne s'estiment pas assez bons pour être sauvés, mais ils ne s'estiment pas assez mauvais pour être sauvés. Ils refusent de croire qu'ils sont perdus. Pas besoin d'un sauveur. Ils préfèrent entendre qu'ils sont précieux, aimés et spéciaux. Tout ce qu'il leur faut, c'est un aide. Ils ne font qu'essayer d'équilibrer le péché avec de bonnes œuvres et de faire pencher la balance du bon côté pour être sauvés. En vain, on a besoin de quelqu'un pour nous sauver. Dieu ne te demande jamais de vivre la vie chrétienne. Il sait que tu ne peux pas. Il veut vivre la vie chrétienne par toi. C'est le message de Galates. D'abord, on vient à Jésus comme pécheur et on est sauvé. Puis il prend ton péché et te donne la vie. C'est aussi simple que ça. As-tu accepté l'offre de Dieu de vivre en Jésus-Christ ? C'est là que tout commence. Dans le prochain épisode, Jésus accomplit ce que la loi ne peut faire.
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Fortifiez-vous à l'écoute de Radio Évangile 66, c'était Brian Host avec son titre « Nos yeux sont sur toi ». Et nous poursuivons, et c'est Brian Duncan tout de suite qui nous chante « God Yahweh, you want me, je suis là où tu veux que je sois ».

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tout dernier single de Joseph Beraka qui s'appelle Amour sans pareil et que vous venez d'entendre. On poursuit en musique avec Buddy Green qui nous chante Fall Down Children.

Regardez les oiseaux du ciel, ils ne sèment ni ne récoltent ni ne rassemblent dans les granges, et pourtant ton Père céleste les nourrit. N'es-tu pas plus utile qu'eux ? Un chant écrit en 1905 par Sivilia Martin, qui raconte comment elle a écrit ce chant. Et ça s'est passé au début du printemps 1905. Son mari et elle étaient en séjour à New York et ils avaient noué une profonde amitié avec un couple qui s'appelait Doolittle, un couple véritable saint de Dieu, elle dit donc dans son récit. Et Madame Doolittle était alitée depuis près de 20 ans. Son mari était un infirme incurable qui devait se déplacer pour aller et revenir de son entreprise en fauteuil roulant. Et bien, malgré leurs souffrances, il menait une vie chrétienne heureuse, apportant inspiration et réconfort à tous ceux qui les connaissaient. Un jour, alors que donc Sivilia Martin se rend en visite chez les Doolittle, son mari a commenté leur plein d'espoir et leur a demandé leur secret. Et la réponse de Madame Doolittle fut simple. Elle leur a répondu: son œil est sur le moineau et je sais qu'il m'observe. La beauté de cette simple expression de foi sans limite a conquis le cœur et stimulé l'imagination du docteur Martin et de Sivilia, qui a donc écrit ce très bel hymne « His eye is on the sparrow ».

sous le regard bienveillant de notre Seigneur Jésus-Christ. Il est 11h58. Pour ma part, je vous dis bye bye. Je vous retrouverai demain après-midi pour animer donc votre après-midi du mercredi.

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Si tu lui laisses la place pour entrer là où tu es, il viendra s'installer là où tu es. Puisque là où le Saint-Esprit de Dieu est, l'atmosphère change. Oh. Il n'y a qu'un seul nom.

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Ok. La vie chrétienne n'est pas facile, ce n'est pas un long fleuve tranquille. C'est un combat sans merci, contre des esprits hostiles. Satan et son escadrille nous prennent pour cible pour qu'on vacille. Mais notre arme contre l'ennemi, c'est tenir ferme dans l'évangile. Nous

sollicitant pour qu'ils couvrent aussi nos arrières en leur partageant librement là où fait rage l'adversaire. Prions particulièrement pour les défis du ministère, qu'aucun stratagème de Satan ne réussisse à nous faire taire, mais que soit annoncé clairement dans le monde entier ce mystère. Jésus est le Tout-Puissant qui pour nous sauver s'est offert. Nous pouvons compter heureusement sur des personnes qui nous sont chères.

0: Que la paix et l'amour, avec la foi, soient donnés aux frères et sœurs de la part de Dieu le Père et du Seigneur Jésus-Christ. Que la grâce soit avec tous ceux qui aiment notre Seigneur Jésus-Christ, d'un amour que rien ne peut corrompre.
1: Merci d'être avec nous. Une minute, s'il vous plaît. Les fours à pain, les anciens fours à pain, pas ceux qui sont alimentés électriquement, vous savez, ceux qui étaient pris avec des pierres qui gardaient la chaleur, ces pierres en molasse. Une fois le four chaud et débarrassé des braises, on y mettait à cuire d'abord les grandes tartes aux fruits, les gâteaux aux pruneaux ou aux pommes, puis le pain et enfin les gâteaux levés. Après quoi, le four généreux gardait encore beaucoup de chaleur, moins vive, bien sûr, mais longue comme celle d'une nuit d'été après un jour brûlant. Vous savez, cette chaleur qui reste dans la pierre, elle est précieuse. On ne la laisserait pas perdre, cette chaleur-là. Même, on la vendait parfois pour sécher les fruits, par exemple. C'était ce qui se passait dans le village où j'étais. On appelait ça le chaud du four. Le chaud du four. Avec le premier jour de ce mois qui va nous annoncer que dans quelques semaines, c'est Noël. Vous savez, on appelle ça l'Avent, avant Noël. Eh bien, dans les premiers jours de l'Avent, on commencera bientôt une nouvelle année de salut. Durant celle qui s'achève, Dieu a déjà jeté dans nos vies ses soleils, car à Noël, quand Jésus est né, c'est un soleil levant qui est né, avec sa chaleur, avec son espoir et avec sa guérison. Car il est écrit, dans les rayons du soleil levant, il y a la guérison. Alors, c'est encore plus chaud qu'une pierre chauffée par le soleil. À demain. Ding, ding,

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0: J'ai eu la chance d'avoir des parents chrétiens, des parents qui se sont engagés au sein d'une petite église et ils ont été des modèles pour moi. À 18 ans, un accident de la circulation, alors que je circulais la nuit, j'étais très fatigué, je me suis endormi. Et j'ai quitté la route, déraciné un arbre et un film de la vie est passé devant moi. C'est d'ailleurs très difficile à expliquer. En quelques secondes, vous voyez plein de choses que vous avez faites. La voiture était épave, mais moi, je n'avais pas une égratignure. C'est le premier contact avec la mort, le premier contact où je sentais que la vie ne tient pas à grand-chose. Cet accident m'a profondément marqué, car j'étais encore jeune, j'avais, je crois, le permis depuis 2-3 semaines, et de voir que, en si peu de temps, on peut passer de la vie à la mort. Je me rappelle d'avoir bu beaucoup, surtout avec un copain. À partir d'un moment, je ne sais plus rien. Je me suis réveillé après dans une ambulance et après sur une table d'opération, il y a des petites images qui me reviennent de temps en temps. Ce qui s'est passé ensuite, c'est que au bout de 3 jours, je posais toujours une question. Je disais, qu'est-il arrivé à l'autre? Puisque je savais qu'il y avait encore quelqu'un dans la voiture. Et ils ne m'ont jamais donné de réponse. Et au bout de 2 ou 3 jours, j'ai dit, est-il décédé? Et alors ils m'ont dit oui. C'est, je crois, une des plus tristes nouvelles que j'ai dû entendre dans ma vie. De savoir, vous avez fait quelque chose et on ne peut plus revenir en arrière. Cette personne ne vit plus. Et chaque fois que je repense aussi à cet événement, je repense à la maman de ce copain qui est venue me visiter à l'hôpital en traumatologie à Colmar. Elle ne m'en voulait pas, elle était très triste. Elle a dit, nous ne porterons pas plainte contre toi, car ça ne nous ramènera pas notre fils. Et pour moi, j'ai été marqué par le pardon, que cette femme me pardonne pour ce que j'avais fait, une chose si grave. Quelqu'un était mort, son fils, son plus jeune fils était mort, et elle m'avait pardonné. On ne peut plus vivre comme avant. En ayant fait une chose pareille, on ne peut plus vivre comme avant. Ben, j'ai commencé par fumer un joint, comme la plupart des gens, et comme aussi beaucoup, à partir d'un moment, on veut essayer autre chose. Ça fait que j'ai pris après des drogues plus fortes, jusqu'au moment où je me suis piqué. J'ai pris de l'héroïne, de la cocaïne, disons tout ce qui, je dis souvent, tout ce qui existait à l'époque. Quelque part, ça comblait mes besoins, puisque c'est quelque chose de tellement fort que vous n'avez plus rien besoin d'autre. On ne pense plus. On est coupé du monde et on n'a plus besoin de personne. Mais je sais que j'ai vraiment joué avec le feu et que beaucoup qui ont fait des choses peut-être moindres s'en sont jamais sortis. Je disais toujours, je n'aurai jamais 25 ans. Dieu, il a eu tellement pitié de moi qu'il ne voulait pas que je descende si bas. Souvent, je parle comme d'un nuage qui planait au-dessous de moi. J'ai toujours aussi parlé avec Dieu, même quand j'avais pris de la drogue. Je n'ai jamais douté que Dieu, il entend tout et qu'il sait tout. Et c'est peut-être pour ça que j'ai pris de la drogue, c'était peut-être pour aller dans un endroit où lui ne serait pas. Cet endroit, je ne l'ai jamais trouvé. Il y a beaucoup de gens qui ont prié pour moi. Je me suis vraiment rendu compte que ma vie, telle que je la vivais, n'avait vraiment aucun sens. Et que j'étais encore pire qu'un animal. J'étais quelqu'un qui n'avait peur de rien. Je me rends surtout compte d'une chose, c'est que Dieu, il m'appelle maintenant. Et que comme il m'avait déjà appelé plusieurs fois, je connaissais bien sa voix. Et que maintenant, ma vie allait se jouer dans les minutes qui étaient devant moi. Dieu, il parle au cœur. Beaucoup de gens répondront, je n'ai jamais entendu Dieu. C'est une voix intérieure. Dieu m'a montré que je ne pouvais pas continuer à vivre comme ça. Et je ne sais plus les mots exacts que j'ai dit. Mais j'ai demandé à Jésus de venir dans ma vie. Pour moi, c'était, j'arrête aujourd'hui, à ce moment, de lutter contre Dieu. Je ne veux plus le fuir,
1: comme je l'ai fait toute ma vie. Je veux qu'il vienne en moi. C'est une nouvelle vie avec tout à fait d'autres bases. Une des bases est la parole de Dieu, c'est la Bible. Bien que je la connaissais déjà en théorie, c'est-à-dire que je connaissais des versets par cœur, je n'avais pas encore compris que cette vérité s'adressait directement à moi et que Jésus, il voulait pas seulement une connaissance théorique de la Bible, mais il voulait que ça prenne vie, qu'il s'intéressait personnellement à moi. Mon hygiène de vie, il a changé. Les priorités dans ma vie étaient tout autres. Avant, lire la Bible ou prier,

0: être à son écoute, avoir une relation avec lui. Le contact avec Dieu, je ne peux pas m'en passer.
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Voici une pensée de la parole de Dieu pour vous par Derek Prince. Quand je suis dans la crainte, en toi je me confie. En Dieu, dont je loue la parole, en Dieu je me confie. Je ne craindrai pas. Que peuvent me faire des hommes? Une chose que j'ai toujours aimée dans la Bible, depuis que je la connais, c'est son honnêteté. Elle regarde les choses en face. Elle montre la vie telle qu'elle est. Elle nous connaît dans nos faiblesses. Le psalmiste ne dit pas hardiment « je n'aurai jamais peur ». Il dit « bien sûr, il y aura des moments où j'aurai peur, mais quand j'ai peur, je sais ce qu'il faut faire. Je fais confiance à Dieu. J'ai confiance en la parole de Dieu, la parole infaillible de Dieu, les promesses sûres de Dieu. » Vous voyez, dans la vie spirituelle, il y a souvent un conflit entre deux domaines de notre être. Dans nos émotions, nous passons par tous les sentiments de peur, peut-être de panique, ça nous saisit. Mais il y a un autre domaine de notre être, l'esprit, qui ne cède pas à la panique, qui n'accepte pas les dictats des émotions, qui dit « je n'accepterai pas le verdict de mes émotions face à cette situation. Je me tournerai vers Dieu. Je me souviendrai de ce que dit la parole de Dieu. Je trouverai la promesse de Dieu qui répond à mon besoin. Et même si dans mes émotions j'ai peur, dans mon esprit j'ai confiance. Et cette confiance m'apporte une sécurité, une paix, une assurance bien plus profonde que mes émotions. Les émotions sont comme les vagues à la surface, mais au fond de l'esprit, au plus profond de notre être, il y a la paix et la confiance. »

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0: Premier épître de Paul aux Thessaloniciens, chapitre 3. C'est pourquoi, impatients que nous étions et nous décidant à rester seuls à Athènes, nous envoyâmes Timothée, notre frère, ministre de Dieu dans l'évangile de Christ, pour vous affermir et vous exhorter au sujet de votre foi, afin que personne ne fût ébranlé au milieu des tribulations présentes, car vous savez vous-même que nous sommes destinés à cela. Et lorsque nous étions auprès de vous, nous vous annoncions d'avance que nous serions exposés à des tribulations, comme cela est arrivé et comme vous le savez. Aussi, dans mon impatience, j'envoyais m'informer de votre foi dans la crainte que le tentateur ne vous eût tenté et que nous n'eussions travaillé en vain. Mais Timothée, récemment arrivé ici de chez vous, nous a donné de bonnes nouvelles de votre foi et de votre charité et nous a dit que vous avez toujours de nous un bon souvenir, désirant nous voir comme nous désirons aussi vous voir. En conséquence, frères, au milieu de toutes nos calamités et de nos tribulations, nous avons été consolés à votre sujet, à cause de votre foi. Car maintenant nous vivons, puisque vous demeurez fermes dans le Seigneur. Quelles actions de grâce, en effet, nous pouvons rendre à Dieu à votre sujet, pour toute la joie que nous éprouvons à cause de vous devant notre Dieu. Nuit et jour, nous le prions avec une extrême ardeur de nous permettre de vous voir et de compléter ce qui manque à votre foi. Que Dieu lui-même, notre Père et notre Seigneur Jésus, aplanisse notre route pour que nous allions à vous. Que le Seigneur augmente de plus en plus parmi vous et à l'égard de tous cette charité que nous avons nous-mêmes pour vous, afin d'affermir vos cœurs pour qu'ils soient irréprochables dans la sainteté devant Dieu, notre Père, lors de l'avènement de notre Seigneur Jésus avec tous ses saints.
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L'Esprit du Seigneur, l'Éternel est sur moi, car l'Éternel m'a oint pour porter de bonnes nouvelles aux malheureux. Il m'a envoyé pour guérir ceux qui ont le cœur brisé, pour proclamer aux captifs la liberté et aux prisonniers la délivrance.

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1: 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Aujourd'hui, nous voici les témoins d'une amitié visiblement sans faille. David et Jonathan auraient de quoi être en compétition pour acquérir le trône. Pourtant, quand le danger survient, ils font un pacte, se soutenir, être fidèles et protéger la vie de l'un et de l'autre. Le risque est grand, les enjeux réels. Qu'adviendra-t-il des deux hommes alors que leur vie est menacée? Cette place sur le trône aura-t-elle raison de leur amitié? Découvrez-le dans cette histoire, tirée de la Bible, dans l'Ancien Testament.

La Bible, c'est souvent des histoires qui sont loin de dépeindre un monde idéal. La Bible s'ancre dans la réalité des hommes et des femmes, avec ses guerres entre les peuples, pour déplacer les frontières et gagner des territoires. Pour mener ces guerres, il faut des chefs, des juges, et peu à peu surgit l'idée qu'un roi pourrait rallier les différentes tribus et régner en Israël. Dans le récit d'aujourd'hui, découvrons David, un jeune berger courageux qui connaîtra un destin extraordinaire. Mais c'est aussi l'histoire d'une amitié exceptionnelle à toute épreuve. Mais commençons par le commencement. Découvrons ensemble cette petite histoire qui s'imbrique dans la grande histoire. Nous sommes au 11e siècle avant Jésus-Christ. La situation politique est instable et les incursions des Philistins, peuple fixé sur la bande méditerranéenne et ennemi d'Israël, sont fréquentes. C'est à cette période que les tribus d'Israël choisissent Saül pour devenir leur premier roi. Dans une vallée du Térébinthe, à une vingtaine de kilomètres de Bethléem, se déroule une bataille mémorable contre les Philistins. Ce lieu, entre la plaine côtière et les hauteurs de la Judée, est stratégique. Les troupes des Philistins et d'Israël se font face. Les deux armées se toisent un certain temps, sans bouger. Mais les Philistins ont un avantage de taille. Parmi eux se trouve Goliath, un soldat de plus de 2 mètres. Coiffé d'un casque de bronze, portant une armure complète, un javelot, une lance et une épée, il est accompagné d'un homme qui porte son bouclier. Il menace et terrifie l'armée de Saül. Provocateur, il propose un duel qui pourrait être décisif dans la bataille. Mais qui saurait affronter un tel monstre? Comment gagner un tel combat? L'armée de Saül est paralysée par la peur.

0: Dans cette situation désespérée, arrive David. Il est le plus jeune des 8 fils de Jessé et berger du troupeau familial. Jeune et bel homme, sa réaction fougueuse le pousse à l'impossible. Il affrontera Goliath. Car David ne peut accepter qu'on insulte son peuple et surtout son Dieu. Alors, sans se laisser décourager par ses frères ou le roi lui-même, il choisit ses armes. Une fronde et 5 pierres plates ramassées dans la rivière. L'issue de ce combat paraît évidente. La force du géant est colossale et David est un jeune berger, certes, mais plein de ressources. Sa taille, sa légèreté, son habileté à la fronde sont des avantages face aux géants lourdement armés et équipés. N'est-il pas plus grand et fort, celui qui par son courage ose affronter et faire face? Alors Goliath menace, humilie David.
1: Me prends-tu pour un chien, toi qui viens contre moi avec des bâtons? Maudit sois-tu par tous les dieux des Philistins! Viens ici que je donne ta chair en nourriture aux oiseaux et aux bêtes sauvages. Toi, tu viens contre moi avec une épée, une lance et un sabre. Moi, je viens armé du nom du Seigneur de l'univers, le Dieu des troupes d'Israël que tu as insulté. Aujourd'hui même, le Seigneur te livrera en mon pouvoir.
0: Dans ce face-à-face, l'énorme fantassin Goliath devrait avoir l'avantage. Mais à cause de sa lourdeur, il devient une cible facile pour un frondeur expérimenté comme David. De plus, le jeune homme a une arme ultime qui fait sa force, sa confiance en un dieu fort. Et alors qu'il s'élance vers Goliath, il lui dit
1: « Tous les Israélites ici rassemblés sauront que le Seigneur n'a pas besoin d'épée ni de lance pour donner la victoire. Il est le maître de cette guerre et il va vous livrer en notre pouvoir. »
0: Rapidement, il fait tournoyer sa fronde. Fulgurante, la pierre frappe le front du géant. Le colosse tombe, tué par le jeune homme téméraire. En un instant, Goliath est terrassé. Après ce combat, aussi rapide que mémorable, le roi Saül décide de garder le jeune héros devenu populaire auprès de lui. Là, David rencontre Jonathan, fils de Saül et prince héritier. Jonathan est un guerrier expérimenté, habile et ingénieux, qui a déjà remporté des batailles décisives pour Israël. Comment considérera-t-il David, dont la popularité pourrait devenir une menace pour son ascension au pouvoir ? Loin de se laisser gagner par la jalousie et la violence, comme son père le fera plus tard, Jonathan se laisse gagner par la personnalité simple et généreuse de David. Il s'attache à lui de tout son cœur, lui portant une affection sans faille. En signe d'amitié, Jonathan ôte son manteau royal et le lui donne, ainsi que son équipement militaire, son arc et son épée. Par ce geste généreux, Jonathan exprime qu'il est plus attaché à la personne de David qu'à son propre pouvoir. Mais contrairement à son fils, le roi Saül est rongé par une jalousie maladive. Il considère David de plus en plus comme un rival. Aussi, la jalousie, la violence et la peur finissent par l'envahir. Il profite du fait que sa fille, Michal, tombe amoureuse du jeune guerrier. Pour obtenir la main de celle-ci, il l'envoie combattre les Philistins en espérant qu'ils le tueront. Le piège est vain, David va de victoire en victoire et gagne toujours plus la faveur populaire. C'est sans calcul politique qu'il devient le gendre du roi Saül. Malgré cela, les choses ne s'arrangent pas. Poussé par une sorte de trouble délirant, Saül tente à plusieurs reprises de se débarrasser de lui. En clamant l'innocence et la loyauté de David, Jonathan tente de protéger son ami en raisonnant son père.
1: Toi, le roi, tu ne dois pas commettre une faute à l'égard de ton serviteur David. Il n'en a pas commis à ton égard. Au contraire, il a toujours agi pour ton profit. Il a risqué sa vie pour tuer le Philistin Goliath et, ce jour-là,
2: Le Seigneur a accordé une grande victoire à Israël. Tu l'as vu et tu t'en es réjoui. Pourquoi donc te rendrais-tu coupable de verser le sang d'un innocent en faisant mourir David sans raison ?
0: Pour un temps, le roi se laisse convaincre. Mais très vite, la jalousie et l'angoisse prennent de nouveau le dessus. David doit même fuir et se cacher pour rester en vie. Il se sent de plus en plus déstabilisé par tant de haine. Heureusement, Jonathan continue de le soutenir fidèlement, de l'aider et de le défendre comme il peut. Lors de la célébration de la nouvelle lune, une fête plutôt familiale, à laquelle David est censé assister en tant que gendre du roi, il décide de demeurer caché. Malgré les circonstances menaçantes, les deux amis élaborent un plan pour mieux cerner les intentions du roi. Jonathan est censé expliquer l'absence de David par un voyage dans sa propre famille. Si Saül ne s'offusque pas, cela voudrait dire que les choses se sont calmées et que David peut revenir à la cour. Si, au contraire, le roi se met en colère, cela signifierait qu'il a décidé de tuer David. Au cours de la soirée, Saül fait montre d'une colère sans précédent au sujet de David et insulte aussi son propre fils, l'attaquant même avec sa lance. Rempli de tristesse et de colère, Jonathan comprend que son père est décidé à tuer David. Le lendemain, alors que les deux amis se retrouvent, ils se jettent dans les bras l'un de l'autre et pleurent amèrement. Chacun sent qu'ils ne se reverront peut-être plus à cause de la haine du roi. Ayant scellé un pacte d'amitié, promesse est faite que cette aversion royale n'aura pas le dernier mot. Pour son ami, Jonathan est même prêt à renoncer au trône. Il le rassure en disant
2: « Ne crains rien, Saül, mon père, ne réussira pas à mettre la main sur toi. C'est toi qui seras roi d'Israël. Moi ?» Je serai ton second. »
0: Et il ajoute.
2: « Puis, continue à toujours agir avec bonté envers mes descendants, même lorsque le Seigneur fera disparaître tes ennemis, un à un, de la surface de la terre. »
0: David s'est enfui dans les montagnes. Là, d'autres personnes, des laissés pour compte, ont fini par le rejoindre, le reconnaissant comme leur chef. Mais la fuite de David n'empêche pas la troupe d'être poursuivie et traquée par Saül et ses soldats. D'ailleurs, à tout moment, David risque d'être trahi et livré par les habitants de la région. Pour autant, il reste fidèle à ses valeurs. Il refuse de porter la main sur le roi, même quand l'opportunité lui est donnée. Durant ce temps, les attaques des Philistins se multiplient. Et lors d'une bataille désastreuse sur le mont de Gilboa, Jonathan et ses frères sont tués. Saül, lui, face à cette débâcle, se suicide. Ce n'est que quelques jours plus tard que l'on apporte la nouvelle à David. Le roi et ses fils sont morts. David est dévasté, anéanti. Même si Saül l'a toujours haï, il pleure la mort de son roi et celle de son cher ami. Dans un chant funèbre d'une grande beauté, il loue leur courage au combat, chante son amour qui transcende toute hostilité et laisse éclater son chagrin pour la perte inestimable de son fidèle ami.
1: Pourquoi sont-ils morts en plein combat, les vaillants guerriers ? Pourquoi Jonathan a-t-il succombé sur les hauteurs ? Mon cœur souffre à cause de toi, Jonathan, mon frère, mon meilleur ami. Ton amitié pour moi était une merveille, bien plus encore que l'amour des femmes.
0: Après la mort de Saül, David est fait roi par la tribu de Juda qui se trouve au sud. Il mettra plus de 7 ans à être reconnu par les tribus du nord. Une fois installé à Jérusalem, sa ville royale, il recherche les descendants de son ami Jonathan et retrouve la trace de Méphibosheth, son fils estropié à cause d'un accident. Au nom de leur pacte scellé par leur amitié, David l'accueille au palais et lui donne les propriétés de sa famille qui lui reviennent. Comme promis, la descendance de Jonathan survivra. Cette histoire biblique nous parle de guerre, de rivalité et de violence, mais aussi d'amitié, de fidélité et de loyauté. Le Dieu de la Bible demeure présent au milieu de nos conflits et guerres. Certes, il peut nous sembler incompréhensible qu'il ne les arrête pas. Dieu respecte la liberté des hommes et nous donne d'être responsables. Ces affrontements et luttes d'alors nous rappellent peut-être aussi nos épreuves personnelles, celles prenant la forme de géants apparemment invincibles, surplombant notre fragilité et vulnérabilité. Pourtant, même au milieu de la tempête, nous pouvons apprendre de David que le Seigneur n'a pas besoin d'épée ni de lance pour donner la victoire. Et la victoire est avant tout celle de garder courage face à l'adversité et de rester déterminé face à l'injustice. Cette histoire biblique, c'est l'histoire d'une amitié véritable, perçue comme le signe de la présence si souvent imperceptible à nos yeux, de Dieu. Car bien souvent, Dieu reste discret et se manifeste dans la chaleur, l'affection et la fidélité des amis qui nous entourent. Au fond, l'amitié humaine ne donnerait-elle pas une idée de celle que Dieu propose à chacun, chacune ? Une amitié encore plus solide, authentique et forte, dans laquelle Dieu s'engage et fait alliance avec nous, tous les jours.

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1: Bonjour et bienvenue à tous dans À Table avec Annabelle. Alors c'est toujours une joie pour moi et pour mes amis autour de moi de recevoir les Dufour et ils sont là-bas. Aujourd'hui on a que Rachel et Eric va venir plus tard dans la semaine. Mais aujourd'hui on a Rachel et c'est toujours une très grande joie de te recevoir.
2: Je suis ravie d'être avec vous,
1: mesdames. Et que tu sois avec nous. Stéphanie est toujours un petit peu stressée. Mais oui.
3: Parce que c'est un sujet que je suis tellement...
2: Super à l'aise.
3: Très à l'aise.
4: Je connais depuis tellement longtemps.
3: Oui, en fait. Je le sais.
1: C'est pas toi qui la mets mal à l'aise, c'est clairement le sujet. Et merci Rachel d'être avec nous, de revenir à chaque fois. Et les émissions sont toujours appréciées et j'en entends souvent parler. Ah merci pour les émissions avec Eric, avec Rachel. C'est des sujets qui nous intéressent. Et on a fait, quand on a su que vous veniez, on s'est dit bah tiens, on va demander aux femmes, est-ce que vous avez des questions à poser?
3: Parce que Sandra, elle avait beaucoup à poser. Mais
5: elle a déjà répondu.
1: Si vous aviez des questions et vous nous avez envoyé quelques questions sur d'ailleurs le compte À Table avec Annabelle, le compte Instagram, et vous pouvez aller suivre. Et puis on vous encourage, c'est ce qu'on se dit Sandra, pour la chaîne YouTube, puisque tu
5: vous pouvez vous abonner à la chaîne YouTube, partager, liker, mettre des commentaires, envoyer ça à vos amis. Et non seulement ça va les bénir, mais en même temps c'est bon pour l'algorithme, pour que plus de monde encore puisse être rejoint par ces émissions.
3: Je sais pas pourquoi c'est
1: tellement bien.
3: Je sais pas pourquoi tu me l'as pas demandé.
1: T'inquiète, j'ai plein de choses à te demander dans l'émission, Stéphanie.
3: J'aurais préféré que tu me parles de YouTube, mais je t'oublie.
1: Et donc on a demandé aux femmes de nous poser quelques questions. Et puis je rappelle, Rachel, tu es pasteur, thérapeute et sexologue. Et du coup on a demandé aux femmes, c'est quoi les questions que vous avez, peut-être les questions que vous savez pas à qui poser, ou il y a personne qui vous a encore répondu jusque là, parce que c'est une bonne chose de se poser les questions, mais c'est aussi bien d'avoir des bonnes réponses, hein, tant qu'à faire.
4: J'imagine, on m'a pas demandé d'expliquer des versets bibliques.
1: Non, écoute, j'avoue que ça a pris. On n'a pas donné trop d'indications en tant que femme. C'est quoi vos questions? Écoute, il y a eu quand même une certaine tangente dans les questions. Et écoute, on va commencer, Rachel.
4: Allez,
1: on commence avec la première. C'est comment une jeune fille vierge peut-elle s'apprêter à la sexualité sans avoir peur?
5: Ça c'est une bonne question.
3: C'est vrai que... Conseil, il faut acheter le livre de Rachel sur ce sujet-là parce qu'elle peut y répondre tout en détail. C'est un bijou.
4: Merci. Oui, c'est vrai, j'ai fait un chapitre sur cette thématique-là parce qu'en fait, bien qu'on ait l'impression que le sexe est partout en vitrine, tout le monde sait tout, mais non, il y a une grande misère en fait et beaucoup de questions, comme tu dis Annabelle. Donc, on prend le temps de se renseigner de la bonne des façons. C'est une des raisons pour lesquelles j'ai écrit « Hourra pour le Vajayjay ». Vraiment. Donc, et on replace la sexualité comme Dieu l'a créée. C'est d'abord spirituel, puis émotionnel, puis physique. Donc, on le repositionne au bon endroit. On prend le temps de guérir si on a besoin, hein, parce que dans l'histoire des jeunes femmes qui arrivent au mariage, des fois, il y a eu des blessures, il y a eu des abus, il y a eu du puritanisme qui s'est installé fortement. Donc, on prend le temps de faire un travail sur soi-même. Et si, peut-être que je vais choquer quelques-unes, allez-y, mettez des commentaires en dessous, mais on prend le temps de découvrir son corps aussi. Moi, je rencontre encore des femmes aujourd'hui qui ne connaissent, qui sont jamais allées regarder comment leur sexe a été fabriqué, qui n'ont aucune idée de ce qui se passe là en bas. Prenez un miroir, mesdames, allez regarder, découvrez comment Dieu vous a créé, découvrez ce que vous ressentez, etc., pour pouvoir ensuite arriver au mariage en sachant un petit peu de quoi on parle. Et puis si on va en mariage, c'est qu'il y a un chéri, et il faut discuter de sexualité avec le chéri aussi, bien entendu, voir de quel monde on vient des deux côtés, pour pouvoir créer. Parce qu'il y en a toujours un qui connaît, qui a l'impression de connaître plus que l'autre, ou qui a des expériences que l'autre n'a pas. Ben, il va falloir construire la sienne et écrire son histoire ensemble, la sienne du couple, écrire son histoire ensemble, parler des attentes, et puis enlever le stress de la première nuit. C'est pas là une performance. Il faut pas 2 heures après qu'on soit dans la chambre avoir consommé. Là, des fois, il faut relaxer. Si on a choisi de faire la fête longtemps, la journée du mariage, ben vous avez toute la vie pour faire la découvrir. Donc prenez le temps, prenez une douche, prenez le temps de prier ensemble, d'amener Dieu dans votre sexualité, et puis de prendre le temps de découvrir. Et ensuite, on ne découvre pas la sexualité en une fois. On va apprendre ensemble. Ça peut prendre un an, deux ans de bien se connaître, bien savoir ce qu'on aime. Et une fois qu'on aura compris, ça va changer. Parce que c'est tout un voyage tout au long de la vie, en fait. Donc,
3: et quand tu se préparais au mariage, est-ce que tu crois, par exemple, pour deux personnes, un homme et une femme, j'ai aimé quand tu as dit qu'il faut qu'ils racontent un peu leur passé, oui. Ce qu'ils ont vécu. Tu crois qu'il faut tout dire?
4: Alors, il ne faut pas tout raconter. Moi, je dis tout le temps, la couleur de la petite culotte, on n'est pas obligé de savoir. De l'autre,
3: ouais.
4: Mais quand même, il faut qu'on sache un petit peu d'où on vient. Je veux dire, si t'as eu 50 aventures, et puis d'un côté, il y a eu 50 personnes avec qui t'as partagé ton ADN, et puis de l'autre côté, il y a eu des abus ou rien du tout. Bah, il faut quand même qu'on sache d'où on vient. Et puis ensuite, demander au Seigneur de refaire table blanche, on efface l'ardoise, on reprend un nouveau cahier, on réécrit, mais il faut qu'on sache. Par contre, je ne conseille pas du tout d'aller poser des questions. Sur le détail de
5: avec qui,
4: avec qui t'as eu plus de plaisir. Non, la couleur de la petite culotte, on n'a pas besoin de savoir parce que ça va mettre des images dans la tête. On en a, ça va pas aider, mais on a un petit peu une idée de d'où on vient, bien sûr, parce qu'en fait, si la personne avec qui je suis en fréquentation a eu 50 personnes dans son lit, ben ça va peut-être être un problème pour moi et je vais peut-être choisir de ça va être trop pour moi à gérer, tu vois.
2: Et peut-être un mot sur la pornographie.
4: Oui.
2: Il y a des personnes qui se disent, moi je vais utiliser la pornographie comme un cours pour découvrir la sexualité, découvrir, savoir comment ça se passe pour pas être perdu, parce que personne ne m'a jamais raconté exactement comment ça se passe. Donc la pornographie a l'air d'être une école toute faite. Pourquoi est-ce que c'est une mauvaise idée?
4: Alors c'est une mauvaise idée, je confirme avec toi, très mauvaise idée, parce que la pornographie, déjà, c'est une moquerie et de la sexualité que Dieu a créée. Donc c'est une singerie, j'utilise le mot exprès, ça diminue la beauté de ce que Dieu a créé. Et puis quand on regarde de la pornographie, en fait on attache notre esprit à ce qui se passe sur les écrans, avec ce que ces gens vivent sur les écrans, et donc que tu sais pas ce qu'ils ont, avec quoi, quel démon ils gèrent, etc. Donc on ouvre une porte au niveau de notre esprit et de notre âme qui est dangereuse. Et puis ensuite, non, la pornographie est un très mauvais éducateur, parce qu'en fait ça prend tout à l'envers. C'est souvent de la pornographie d'ailleurs qui a été faite par des hommes. Donc quand les femmes, puisqu'on est à table avec Annabelle pour les femmes, eh bien, elles regardent ça, leur sexualité évolue, même au niveau biochimique. Et on se retrouve avec des femmes qui sont stimulées par les yeux, alors que Dieu a prévu qu'on soit stimulé par nos émotions. Donc, ça renverse ce que Dieu a prévu. C'est une très mauvaise idée. Et moi, j'ai travaillé avec des personnes, avec Eric, on a travaillé avec des personnes qui étaient accro à la pornographie pour ces raisons-là, en disant « Ah, mais on a besoin de mettre du piment dans notre couple, de comprendre. » Et en fait, leur sexualité est abîmée, inversée, et il manque les plus belles pièces de la sexualité. En fait. Ils ne sont pas du tout la connexion émotionnelle, la connexion spirituelle, le consentement mutuel.
5: Ouais.
4: La femme, elle dit non. En pornographie, en fait, elle dit oui. Non, c'est tout à l'envers. Très mauvais plan.
5: Ouais.
4: Il vaut mieux discuter avec son chéri, lire des bons ouvrages qui vont mettre les mots sur les questions, répondre aux questions, regarder à table avec Annabelle, et puis demander au Saint-Esprit.
5: Est-ce qu'on peut aussi demander par exemple à des amis femmes avec femmes?
4: Oui, bien sûr.
5: Mais est-ce que c'est ça, ou est-ce que c'est trop de l'ordre de l'intimité? Est-ce qu'on peut quand même se renseigner?
4: Alors, on peut se renseigner. Moi, je discute avec mes belles-filles quand elles... Donc, je marie le cinquième, là.
1: Félicitations.
4: Wow. Merci.
3: Et combien de petits-enfants?
4: Je suis la belle-mère. Eh bien, quatre petits-fils. Quatre petits-fils. Et donc, les quatre belles-filles qui sont déjà mariées, eh bien, j'ai eu le privilège d'avoir ces conversations avec elles avant. Et donc, elles m'ont posé toutes les questions. Alors, comment ça se... Enfin, voilà, les questions, je ne vais pas prendre leurs questions et vous les donner, mais on peut trouver quelqu'un ou un petit groupe de femmes qui vont faciliter la conversation, poser ces questions. Est-ce que je vais avoir mal? S'il y a du sang, qu'est-ce que je fais? Qu'est-ce que je fais avec le sperme après? Il y a toutes ces questions qui sont valides et légitimes. La précaution, c'est attention à ce qu'elles ne racontent pas, ces femmes-là, leur sexualité.
2: Ouais, c'est ça.
4: Que l'eau de ta fontaine ne se répande pas sur la voie publique, ça veut dire qu'on peut parler de sexualité, comme on le fait là, mais aucune de nous, rassurez-vous, ne va partager... notre vie intime, en fait. Parce que notre vie intime, elle appartient à notre conjoint, à nous. Donc, si on trouve un groupe d'amis ou quelques grandes sœurs qui peuvent nous parler de sexualité sans nous raconter leur vie,
3: Et alors, je reviens à ma question. Bon. Moi, tu sais, ça va demander, mais c'était parce que des fois, il y a des filles, ils s'engagent dans le mariage, puis ils n'ont pas posé de questions, puis
4: il faut poser.
3: Mais par exemple, pour la pornographie, est-ce que ça se demande?
4: Mais bien sûr, ça se demande.
3: Tu as déjà eu des défis avec ça?
4: Bien sûr. Ça se demande parce que, des fois, avant le mariage, on se dit, ah, mais j'ai un problème de pornographie, de masturbation, j'en parle pas parce que ça va se régler.
3: Ça va se régler dans le mariage,
4: exactement. Pas du tout. C'est une addiction. C'est indépendant du conjoint. Donc l'addiction, on la ramène dans le couple et ça fait des crises et des douleurs. Donc on sait ce à quoi on s'engage. Quand on va se marier, normalement, on va partager notre compte en banque. Je crois qu'on en parle cette semaine. Hein.
6: Ouais.
4: Notre compte en banque, notre lit, tous les fluides. Il faut que je sache ce à quoi tu... les défis dans ta vie. Et pour qu'on décide ensemble de se battre contre ces défis-là. Sinon, on devient ennemis l'un de l'autre à l'intérieur du couple. Donc oui, ce sont des questions qu'il faut poser. Et ce sont des choses qu'il faut accepter de partager. Ne cache pas ton futur conjoint. Sinon, tu démarres avec un mensonge.
3: Oui, ben c'est ça. C'est, exact.
4: C'est une mine et le diable, il va se servir de cette mine pour faire exploser ton couple.
6: Bon, deuxième question. Comment gérer les pulsions sexuelles en période d'ovulation quand on est célibataire? Éventuellement, en général, même aussi, si jamais tu as un mari qui répond pas peut-être à tes pulsions à ce moment-là.
4: Alors ça, c'est... Donc, on va faire le couple après. Célibataire, les pulsions sexuelles, on ne les éteint pas, on ne les écrase pas, mesdames, on les canalise. On les canalise avec la louange, tout ce qui va mettre en action l'âme et le corps, la louange et la danse vont permettre de canaliser cette énergie sexuelle. C'est comme ça que Dieu nous a construites. Chez les gars, c'est plus de l'activité physique au niveau des pectoraux. Mais chez les femmes, la danse et la louange combinées, donc vous mettez une bonne louange de Sandra. Oui, Dieu.
5: Voilà, tu peux danser, hein.
4: Et tu peux danser, exactement. Et tu loues Dieu et ça va.
3: Mais une bonne prédication, ça marche pas?
4: Mais ça fait.
5: Alors, ça n'a pas le même effet. T'as moins envie de.
4: Avant ça, vous écoutez une bonne prédication. Mais... Et puis après, une bonne louange, mais tu danses sur de la louange.
5: Et des vidéos de Stéphanie où elle danse aussi, hein.
4: Ouais, c'est ça, ouais. Devant. Et tu et en fait ça va dégager dans ton corps un cocktail hormonal, ça y en a perdu son nom. On n'a même pas dit orgasme encore.
3: Pratique-toi, dis-le.
4: Donc chez les célibataires, ça va dégager un cocktail hormonal qui va amener un apaisement dont on a besoin. Donc surtout on apprend à reconnaître son cycle. Eh bien oui, quand on sait, ah bah oui, je suis au milieu du cycle, c'est ça que j'ai. Au lieu d'essayer d'écraser, parce que sinon c'est comme si tu mets tes mains sur un ballon que tu essaies de garder sous l'eau. Ben, plus tu appuies fort, plus haut, il va monter. Hein. Un jour, ça va t'exploser à la figure. Donc, tu canalises.
6: Et de ne pas dire, ah, regarde-moi, Satan, etc. C'est des attaques, c'est des oppressions.
4: Pas du tout. C'est pas des attaques, c'est comme ça que tu as construit ton corps.
3: Et il me dit une question, si tu, au lieu de canaliser, tu bloques.
4: Tu suppresses.
3: Est-ce que ça peut, quand tu vas être mariée, faire des blocages?
4: Ben, bien sûr, parce que ça, tu dis.
5: Tu as pris l'habitude.
4: Off. Et après, tu te dis, je vais me marier, ça va faire on. Ah ben non, t'es off. Et c'est très difficile de remettre on, surtout si tu as fait off en pensant que tu faisais plaisir à Dieu. En fait, de pas accepter de regarder que notre cycle fonctionne et que effectivement à un moment donné, bah, les hormones vont s'agiter. Le petit ovule, il arrive et dit, s'il y a un petit spermatozoïde dans le coin, on pourrait faire un bébé. Ça déclenche une pulsion d'ordre sexuel. Ne pas reconnaître que c'est Dieu qui nous a donné ce cycle, ça veut dire que ton cycle fonctionne. C'est un cadeau. Loue Dieu pour ton corps qui fonctionne. Canalise, loue Dieu pour la sexualité, qui est une représentation de Christ avec l'Église. Encore une fois, si on ramène le côté spirituel, on n'est pas en train de l'éteindre. Parce que sinon, on le fait pour Dieu, soi-disant, hein, avec des bonnes intentions, je sais. Mais comme on le fait pour Dieu, après on est verrouillé et dans le mariage, ça ne se rallume pas facilement. Ça va être très difficile. C'est plus difficile pour moi d'aider une femme qui a fait off à cause du puritanisme qu'elle a fait pour Dieu avant le mariage que de ramener une femme qui était dans la pornographie, la prostitution, de les ramener au plan de Dieu. C'est plus dur quelqu'un qui a fait off que quelqu'un qui était de...
6: Vas-y.
5: Non, j'allais dire, c'est tellement important de savoir ça parce que je pense qu'on ne parle pas suffisamment, ne serait-ce que du cycle et de savoir que bah, c'est normal que dans ton cycle, à un moment donné, il y ait ça, parce qu'au contraire, c'est ça qui t'incite à aller, bah, peut-être pour ton corps, de créer, d'avoir un enfant. Mais donc, du coup, on peut croire que je suis peut-être prise, je suis peut-être obsédée, j'ai peut-être des problèmes, même j'ai peut-être un démon en moi qui fait que je suis voilà c'est ça oui. que, et alors qu'en fait
4: tu canalises
5: voilà, c'est quelque chose de normal.
4: La vague est passée en fait parce que de toute façon c'est 90 secondes hein, une vague d'émotion donc
1: allez, 90 secondes, c'est bon.
5: Histoire d'une chanson.
4: Une bonne chanson. Plus tu verrouilles, plus ouais. ça te prend la tête. Tu canalises, hop, tu te sens mieux, t'as loué Dieu. Bénéfice à tous les niveaux, physique, émotionnel, spirituel. Mm. Puis aussi, quand on est célibataire, faut s'entourer d'un groupe d'amis pour avoir, en effet, Dieu nous a créés pour être en relation. Il faut pouvoir de dire, je te fais un petit hug quand t'as besoin, de façon respectueuse, appropriée. On a le droit de toucher le coude de quelqu'un sans risquer d'être. Puis ça va se
1: déplacer.
4: Là, Stéphanie. Oui. Et tu vois, je demande la permission. Ouais. Mais des fois, on a besoin que quelqu'un nous fasse un hug. Je peux aller voir Stéphanie dire, tu me prends dans tes bras, j'ai besoin d'un hug. De façon respectueuse, savoir reconnaître ses besoins, son normaux.
3: Manger du chocolat.
4: Oui, ça aide aussi, mais il ne faut pas exagérer.
5: Il faut que ce soit un réflexe de.
4: Voilà, c'est ça.
5: Ovulation, chocolat.
4: Chocolat noir, en quantité raisonnable, mine de rien, il y a du magnésium dedans. Il y a des choses bonnes pour le.
5: Tu vois. Chocolat.
1: Donc, ça nous amène à une autre question, alors, Rachel. J'aimerais savoir pourquoi il n'y a plus de sexualité dans mon couple. Alors, tu as donné une partie de la réponse aussi, peut-être de cette mi-off pendant tout ce temps-là.
4: Bon, il y a aussi, si on est allé trop vite avant le mariage et qu'on a dépassé la ligne rouge dans notre cœur qui était posée par Dieu pour respecter le besoin de sécurité pour l'alliance, pour pratiquer la sexualité. Si on allait trop vite, une des conséquences, c'est que le désir disparaît.
1: Du côté, comme de chez la femme comme
4: ça disparaît chez la femme.
3: Chez la femme seulement.
4: C'est la femme seulement. Okay. Mais disons que dans la loi naturelle que tu as créée, une des trois conséquences, c'est que le désir sexuel disparaît chez la femme. Donc si on était trop vite avant le mariage, on ne pouvait plus attendre, boum, on se retrouve avec plus de désir après. Donc demander pardon, reconstruire la ligne rouge, reconstruire l'amitié, on en a fait des émissions avec avec toi, Annabelle, sur ce thème-là, reconstruire l'amitié, reconstruire la ligne rouge va aider. Ensuite, il y a aussi le quotidien, en fait, qui, si on n'entretient pas la sexualité, on devient deux colocataires. Et la sexualité, des fois, quand on dit ça se programme, les gens disent « Oh, tu tues l'amour ». Non, ça se programme parce que comme ça, on est sûr que ça se pratique. Et l'appétit vient en mangeant, c'est vrai. Plus on pratique la sexualité, plus on a envie. Et puis, quand on est une femme et qu'on a le ménage, le travail, peut-être les enfants, le quotidien, le mari qui n'a pas dit bonjour de la bonne façon ou qui n'a pas mis ses chaussettes au bon endroit, qui nous a agacés dans la journée et vice-versa, en fait, le chemin du désir s'éteint. Il va falloir qu'on l'entretienne, qu'on le retrouve dans sa tête. Qu'est-ce qui fait que j'ai envie de mon mari ? Ça peut être qu'il fasse la vaisselle, ça peut être qu'il me demande comment je vais, ça peut être qu'il m'envoie un petit mot doux dans la journée. Et en fait, on a besoin de travailler ce chemin dans notre tête et puis de s'allumer la machine, en fait. Il faut retrouver l'organe sexuel le plus gros, c'est le cerveau. Et donc, ça commence ici. Quand quelqu'un dit « il n'y a plus de sexualité dans mon couple », il faut revenir au démarrage. Est-ce qu'on est allé trop vite ? On demande pardon à Dieu, on reconstruit. Et ensuite, on a besoin de ramener l'importance de la sécurité.
1: Et combien de temps ça prend à rallumer la machine ? Est-ce que c'est quelques heures, quelques jours ?
4: Alors, des fois, il faut aller un petit peu guérir. Peut-être qu'il y a besoin de pardon avec le conjoint. Donc, il y a peut-être un petit travail en amont. Mais ensuite, c'est une question de quelques heures dans la tête. Si je réfléchis à mon mari, un bon conseil, c'est de réfléchir au moment où tu as eu très envie de lui. Il y a bien eu un moment. Avant ou après le mariage, où tu as eu envie de lui. Réfléchis, qu'est-ce qui s'était passé ? Qu'est-ce qui s'était passé dans ton corps ? Déjà, tu te sentais peut-être bien dans ton corps. Mais des fois, il faut prendre une douche et puis enlever les poils des jambes ou se faire un masque parce que du coup, on se sent mieux. Et puis, il faut peut-être communiquer à son conjoint, à son mari, de quoi j'ai besoin pour avoir envie de toi. Peut-être que j'ai besoin que tu te déshabilles devant moi ou pas. Ou que tu t'habilles joliment plutôt que d'être en vieux t-shirt, pantalon troué, j'en sais rien. Et donc oui, ça peut prendre au démarrage quelques blessures à guérir et ensuite, quelques heures, tu prends le temps de réfléchir. Qu'est-ce qui m'allume dans cette saison de vie ? Tu le communiques et dans la journée, tu y réfléchis. Et puis, il faut peut-être se donner la liberté de faire la sieste avec son mari si on peut ou de prévoir un quart d'heure le matin. Où on est moins fatigué pour connecter sexuellement.

0: question de protection spirituelle et d'un minimum pour rester un, en fait. Pour que nos deux corps fassent un, il faut un minimum de connexion. Oui. Je ne vais pas faire un avec mon mari si on ne se touche plus depuis des mois. Donc, juste pour donner une idée, entre une fois par jour et une fois par semaine, on est dans une norme qui va nous permettre de rester connectés. Parce qu'au niveau du corps et de la biologie, pour que dans la bouche, quand on s'embrasse à la française, n'est-ce pas, mesdames? Ça veut dire avec la langue, mais là, vous savez toutes, parce qu'on est en francophonie, et les Américains, ils ne savent pas tous. Quand on s'embrasse tous les jours, jusqu'à 9 fois par jour, on a le même pool de bactéries dans la bouche des deux côtés. Donc, en fait, nos corps font vraiment un. Les hormones, les cycles sont régulés par la testostérone du mari. Enfin, il y a plein de choses magnifiques, on ne va pas prendre trop de temps là-dessus, mais qui font que les corps font un. Et pour que les corps fassent un, bah, il faut qu'ils se touchent. Donc, une fois par jour à une fois par semaine. C'est une bonne idée, une bonne moyenne. Maintenant, s'il y en a toujours un des deux qui a beaucoup d'envie et l'autre un peu moins, ce qu'il faut trouver, c'est le plus petit dénominateur commun. Celui qui a plus envie, et dans la vie, ça change. Hein. Un moment, c'est l'homme, un moment, c'est la femme. Mm-hmm. Donc, on regarde ce qui va être le minimum vital pour fonctionner. Et puis, on essaye de s'ajuster là-dessus. Encore une fois par semaine, on peut, si on se dit, ce sera une fois par semaine, et puis là, cette semaine, ça va être samedi soir, dans la tête, je peux me préparer à avoir envie pour le samedi soir. Mmh, mmh. C'est bénéfique pour les deux.
1: Et tu dis, ouais, ça peut être l'homme, ça peut être la femme.
0: Ouais.
1: Et en tout cas, j'ai l'impression que de plus en plus, il y a des femmes qui disent, j'ai plus de désir sexuel que mon mari. Comment est-ce qu'une femme peut vivre ça? Parce qu'il peut y avoir aussi une forme de, est-ce que j'ai un problème? Est-ce que je suis complètement, c'est moi qui suis, je sais pas, pure ou je sais pas quoi?
0: Non, t'as tout à fait raison. Il y a un vrai shift, en fait. Pendant longtemps, c'était le mari veut tout le temps, la femme, elle veut pas. Et puis il y a un shift parce que les hommes ont besoin de connecter émotionnellement bien plus qu'avant. Mmh. En tout cas, ils l'expriment. Et s'ils ne se sentent pas respectés, ça ne veut pas dire que la femme ne le respecte pas, mais des fois, c'est...
2: Il travaille partout, tu sais, il prend des coups.
0: C'est ça. Ouais. Et dans le couple, s'ils ne se sentent pas respectés, parce que peut-être elle ne sait pas ce qui fait le sentir respecté, tout le monde connaît l'histoire, mais si Eric, quand Eric vide le lave-vaisselle, il se sent respecté et aimé quand je le célèbre parce qu'il a vidé le lave-vaisselle, avant qu'il me le dise, je ne pouvais pas deviner que vider le lave-vaisselle, ça déclenchait un truc comme ça chez lui. Donc, ce genre de communication est importante, mais c'est vrai qu'il y a un shift. Et je dis la même chose aux messieurs. L'appétit vient en mangeant, monsieur. Et chez l'homme, il a besoin de performer. Hein. Évidemment, il faut qu'il y ait une érection. Donc, c'est plus compliqué encore que chez la femme. Mais c'est la même chose. Qu'est-ce qui va faire que le monsieur va avoir envie, le mari va avoir envie? Donc, on en discute, on communique ça. Et il ne faut pas que l'épouse, elle n'hésite pas à lui demander « Qu'est-ce que je peux faire pour te donner envie de moi, en fait ?» Et elle va être surprise. Ça peut être « Écoute, dis-moi merci pour un truc que j'ai fait et que ça te semble normal, tu vois, j'ai déneigé ta voiture ou j'ai sorti la poubelle. Ça te semble normal, mais si tu me dis merci, ça me fait du bien. » Il ne faut pas hésiter à demander à son mari « Comment je peux faire pour que tu te sentes valorisée, respectée et que tu aies envie de moi ?»
2: Et peut-être la femme, elle peut se sentir pas désirée. Si elle voit qu'elle a un désir plus fort puis que lui, moins. Ah non, c'est aussi, il faut le dire, il faut parler, parce que tu peux être emmuré dans des pensées qui sont pas vraies.
0: Alors quoi, j'ai...
2: Il regarde quelqu'un d'autre.
0: Ouais, c'est ça.
2: Il est plus intéressé à
0: donc,
2: moi.
0: Donc, en fait, il faut parler. Hein.
2: Oui, c'est ça.
0: Il faut parler. J'ai besoin que, si tu me désires et que tu me le dis, je me sens plus belle à tes yeux. Donc, il faut vraiment de la communication. Mm-hmm. Et trouver le plus petit dénominateur commun, quelle que soit la saison dans laquelle on est, et celui qui a le plus envie.
1: Bon, on arrive à la question, une question qui revient très souvent.
0: Elle est avec toi,
2: on tient ici. On tient les bras de la mer.
1: Ça te fait du bien.
3: Tu veux quelque chose à manger peut-être?
1: Non, la contraception. Non, la contraception, ça c'est une question qui revient souvent. Non, mais c'est parce que ça c'est vraiment la question qui revient tout le temps.
2: Je pensais que c'était l'autre
1: qui s'en vient. Je laisse à la pause.
0: Alors, la contraception.
1: Chez les chrétiens,
0: c'est
1: bien plus spécifié quand on est chrétien.
0: Déjà, ça c'est une histoire. Je pense que le Seigneur nous a donné la responsabilité de multiplier. Donc, on est en charge de savoir comment est-ce qu'on veut gérer ça. La contraception se discute entre le mari, la femme et peut-être le monde médical si besoin. Il faut comprendre comment ça fonctionne, toute cette histoire-là. Un bébé est fabriqué quand le spermatozoïde rentre dans l'ovule. D'accord?
3: Oui. Pour l'instant, ça va.
0: Tout le monde comprend ça. Donc, quand le spermatozoïde rentre dans l'ovule, boum, il y a ces vidéos magnifiques où on voit un éclair de lumière. Moi, je crois que l'âme rentre à ce moment-là. Et il y a donc

0: création d'un enfant, quand on veut contraception, on veut éviter que le spermatozoïde rencontre l'ovule. Mm-hmm. Deux moyens. Soit on empêche que l'ovule soit pondu, soit on empêche que le spermatozoïde arrive jusqu'à l'ovule. Mm-hmm. Okay. Donc déjà, il faut comprendre ça et avoir ces données-là pour pouvoir discuter avec le médecin. Je vais le faire rapidement. J'espère que vous trouverez des réponses à vos questions. Mais il y a déjà les méthodes naturelles où on va regarder la température, l'épaisseur de la glaire, on va apprendre à suivre son rythme, on va apprendre à connaître son corps. Donc, il y a des spécialistes, si on en avait une parmi nous, elle serait à fond pour défendre cette approche-là. Mm. Pas de problème, moi, je trouve ça génial. Si tu connais bien ton corps et que ton corps est régulier.
1: Et ton corps est régulier.
0: Est-ce qu'il y a des femmes qui ovulent à chaque orgasme? Et une normalité, c'est une ovulation tous les 9 ans. Ça, c'est le plus petit. Donc, une femme qui ovule tous les 9 ans, bah évidemment, ça va être compliqué de tomber enceinte parce qu'il faut vraiment être là au bon moment. Hein. mais il y a des femmes qui ovulent une fois tous les 9 ans et il y a des femmes qui ovulent à chaque orgasme. Mmh. Donc, au milieu de tout ça, tu as quelques-unes qui sont hyper régulières et elles savent exactement quand elles ovulent. Celles-ci, les méthodes naturelles, ça fonctionne. Maintenant, pour chaque choix de contraception, si un bébé arrive, ben, Seigneur, on a fait ce qu'il fallait, mm-hmm. on accueille l'enfant, hein, on est bien d'accord. Donc, tu as les méthodes naturelles où tu connais ton corps. Ensuite, tu as les méthodes mécaniques où tu empêches le spermatozoïde de rejoindre le corps, l'ovule fécondé, l'ovule pondu, pardon. Alors, préservatif masculin, féminin, les crèmes spermicides, etc. Le coït interrompu, où tu te retires avant l'éjaculation. C'est risqué c'est parce risqué. Que les petits liquides avant,
1: il n'y a pas ça. Hein,
0: les petits liquides avant,
1: soldats qui sont
0: voilà, il y a des petits soldats. Donc, et puis c'est hyper frustrant. Donc là, je ne recommande pas du tout. Coït interrompu, je ne recommande pas. Maintenant, le préservatif. Le danger du préservatif, c'est que il n'y a pas du tout de contact, en fait, au niveau des liquides. Ce n'est pas un super moyen permanent, disons. Pas un super moyen permanent, ce qu'il faut que les deux corps fassent un. Ah, j'ai oublié aussi les choses délicates pour la contraception naturelle, c'est-à-dire je connais mon corps, c'est qu'il y a des femmes qui connaissent leur corps, mais pendant quand même 15 jours du mois, elles ne vont pas vouloir avoir de relations sexuelles avec leur mari. Donc ça fait quand même des grandes fenêtres, mm-hmm. rien du tout, ce n'est pas possible. Quoi. Tu ne peux pas déclarer 15 jours ou 3 semaines, parce que potentiellement il y a une ovulation là. Mm-hmm. Il faut trouver autre chose. Dans ces moments-là, pour que en fait, la contraception ne soit pas un empêcheur de connecter sexuellement. D'accord ? Donc, sinon, le préservatif féminin est une bonne option aussi. C'est comme un dôme qu'on met à l'intérieur, comme un tampon. En fait, l'idée, c'est hop, ça se déplie à l'intérieur. Bon, vous avez le côté mécanique. Puis après, vous avez les hormones. Donc, tout ce qui est pilule, implant. Donc ça, bah après, il faut en discuter avec son médecin. C'est le médecin qui décide avec vous. Évidemment, les hormones rajoutées, il y a des fois des corps les supportent un temps, puis les supportent plus après. Donc à voir. Vous décidez avec votre médecin les hormones. Si une jeune fille, je fais une petite parenthèse, a des règles très douloureuses, s'il vous plaît, mais les mamans, occupez-vous de vos jeunes filles qui ont des règles douloureuses, même s'il faut leur donner une pilule microdosée pour qu'elles n'aient pas de douleur associée.
1: C'est bien que tu le dises. Ouais. Parce que des fois, comme chrétien, on a peur.
0: Mais oui, elles ne vont pas tomber enceinte parce qu'elles prennent la pilule.
1: Là, tu donnes la carte blanche pour qu'elles...
0: Mais non, pas du tout.
1: Ça fait bien de
0: donc, la pilule microdosée peut être un médicament contre des règles douloureuses. C'est très important de le garder ça en tête. Là, maintenant, donc, c'est un moyen de contraception qui empêche l'ovulation. Ça coupe le cycle. Donc voilà. Et puis ensuite, on a les stérilés. Deux formes de stérilés. Un qui est un stérilé en cuivre. Qui empêche la nidation. Donc, non, mesdames, le stérilet en cuivre va empêcher la nidation. Donc, vous avez l'ovule fécondé qui va voyager pendant, dans les trompes, etc., puis qui va arriver dans l'utérus et ne va pas réussir à s'implanter. Donc, il va y avoir un avortement, une fausse couche qui va être créée par le stérilet en cuivre. Okay. Donc, vous risquez d'avoir beaucoup de bébés au ciel avec mes filles. Donc,
1: et les stérilés avec les hormones ?
0: Alors, un stérilet avec les hormones que je préfère appeler dispositif intra-utérin, DIU, parce que justement, ce sont deux fonctionnements différents. Et donc là, ça a la forme d'un stérilet, mais il y a un petit réservoir d'hormones qui va diffuser les hormones en micro-micro-micro-dose parce que c'est localisé. Et celui-ci empêche l'ovulation. Bien entendu, les médecins et les gens qui vont être contre cette méthode vont dire « Ouais, ça empêche aussi la nidation ». Ok, mais normalement, ça empêche l'ovulation.
1: Donc, s'il n'y a pas d'ovulation, il n'y aura pas de nidification.
0: S'il n'y a pas d'ovulation, il n'y a pas de nidification. Et puis, ensuite, il y a la contraception. Donc ça, c'est une bonne idée. C'est une très bonne idée. Pour les femmes aussi qui souffrent d'endométriose, de problèmes de kystes, SOPK.
2: SOPK.
0: Eh oui, c'est une très bonne idée parce que ça coupe le cycle. L'avantage du DIU, dispositif intra-utérin, c'est que normalement, ça arrête le cycle. Donc, tu n'as plus de règles, tu n'as plus de douleurs. Les femmes, elles sont plus tordues en deux dans toute la période de leur vie où elles ne veulent pas avoir d'enfants. Donc, quand même, tu relaxes au niveau de ta sexualité, de ta féminité. Donc, je ne comprends pas que les médecins ne le proposent pas plus, en fait. Je suis toujours surprise de voir des femmes plier en deux tous les mois. Mais enfin, tu peux arrêter le cycle.
3: Et certaines vont dire, mais c'est parce que j'ai peur que après, quand je veux avoir des enfants, que ça aura un impact.
0: Non, tu l'enlèves. Le dispositif intra-utérin, tu l'enlèves. Le mois suivant, le cycle redémarre. Normalement, en général. Donc non, c'est vraiment juste un moment, pour un temps, le temps où tu as ce dispositif à l'intérieur de toi, ça coupe ton cycle. Mais tu l'enlèves, les hormones se rééquilibrent, ça redémarre. Mais bon, les femmes qui souffrent d'endométriose et de SOPK, elles ont d'autres défis par rapport aux grossesses de toute façon. Puis ensuite, il y a la ligature des trompes ou la vasectomie. Okay. Donc là, c'est quand on a déjà construit sa famille, ligature des trompes.
3: Ça, c'était une des questions, des trompes.
0: Allons-y.
3: Quand
0: est-ce qu'on a déjà, on sait que notre famille est complète.
3: C'est aussi, est-ce que c'est une bonne chose, est-ce que c'est pas mauvais. Je pense que la question c'était.
2: C'est péché.
3: C'est ça. Est-ce que c'est un péché parce que est-ce qu'on va contre la souveraineté de Dieu, tu vois, à ce moment-là.
0: Donc, il y a un moment donné. Si on a choisi la contraception et qu'on n'a pas choisi la méthode naturelle ou de rien faire, ça chacun respecte. On respecte le choix de chacun. Quand on pense que on a le sentiment que notre famille est complète, on le sait. À un moment donné, on regarde à table, on se dit notre famille est complète. C'est une conversation à avoir avec le mari et avec Dieu. Quand on sent que notre famille est complète, choisir une contraception plus définitive n'est pas un péché. C'est exactement dans la même ligne que on a décidé avant, qu'on avait envie de choisir une contraception. De toute façon, les femmes qui choisissent pas de contraception, quand elles ont peur de tomber enceinte, elles vont à l'acte sexuel avec beaucoup de stress, etc. Donc, elles ne peuvent pas être libres dans leur tête. Donc, ce n'est pas un péché, c'est juste être responsable et prendre en charge la construction de la famille, ce que je crois Dieu nous a confié. J'encourage le mari à faire la décision et à faire la vasectomie quand la famille est complète, parce que la femme, elle a déjà eu les règles, les grossesses, les accouchements, la contraception tout au long. Tu fais le quick, ça prend 15 minutes. S'il y avait des hommes là sur le plateau, ils hurleraient. Mais ça prend 15 minutes, ça fait un petit peu mal, tu mets un peu de glace, mais c'est rien.
1: Mais c'est quand même plus simple qu'une ligature des trompes, bien sûr.
0: C'est quand même beaucoup plus simple.
1: Ouais.
0: En cabinet, tu fais deux petits trous, tu sors les petits tubes, tu les coupes, tu les remets.
1: Ça, c'est quelques heures sur un petit sac de poids.
0: C'est tout,
1: messieurs. C'est tout.
2: Mais c'est déjà énorme pour eux.
1: Non, mais une ligature des trompes,
0: c'est comme un rhume.
2: Exactement.
3: Notre premier dimanche au Québec, ça fait 15 ans à peu près qu'on est arrivé. Premier dimanche, on était à un pique-nique d'église. Et là, il y a des hommes qui parlaient de leur vasectomie.
0: C'est normal, ils en parlent comme ça, les Américains.
3: Je me dis, mais en fait, si ça se trouve, je sais pas ce que ça veut dire finalement, parce que j'avais un doute. Je me dis, comment est-ce qu'ils peuvent en parler aussi
0: librement?
3: Parce
0: que c'est très naturel.
3: Et en fait, c'est ça que j'ai découvert au Québec. Hyper. Puis c'est normal, un homme va le dire à un autre. En France, jamais entendu un homme en parler. Je me suis dit, je pense qu'il y en a qui le font, mais ils vont jamais le dire.
2: Presque pas.
1: C'est la première fois que j'ai assis le cours d'éthique, je pense que tu étais là, Sandra. Oh. J'avais commencé avec la question, la vasectomie, messieurs, c'est. Oh, j'avais choqué. Je ne donnerai pas les noms ici, mais les étrangers français, les étrangers connus internationalement, étaient choqués. Donc, ils chantent, tous ceux qui.
0: S'il y a des messieurs qui écoutent, la quantité de sperme ne diminue pas.
1: Pas du tout.
0: Ça empêche juste le spermatozoïde qui vient de l'épididyme de venir, le petit canal qui vient de l'épididyme est bloqué. Donc, les spermatozoïdes ne rentrent pas dans le sperme. Ça n'enlève rien à leur virilité, à leur masculinité, à leur testostérone, à la quantité de sperme
2: et à
0: l'efficacité de leurs érections. Voilà, messieurs.
3: Juste parce qu'il y avait une autre question et tu en as parlé rapidement dans les moyens de contraception. L'éjaculation en dehors de la femme est-elle considérée comme un péché?
0: Alors, là, je pense que cette personne n'a pas. La personne qui te pose la question fait référence au péché d'Aman. C'est ça, Aman. Onan. Onan. Onan. Péché d'Onan.
2: Ouais, quand oh, c'était
0: oui, oh, non, voilà, oui, oh, non. Ça, voilà, oui, en français on dit oh non.
1: Ouais.
0: Péché de non.
1: Oh my god, t'as raison, tu vas penser
0: ça,
1: à ça. Oui, t'as raison.
0: Mais en fait, là, c'est le péché de cet homme-là, c'est qu'il a refusé de donner une descendance à son frère décédé. Donc on n'a pas
1: du tout le même contexte.
0: Donc il y a des gens qui utilisent ça pour la masturbation ou éjaculation, coït interrompus. Là, il a choisi le coït interrompus parce qu'il ne voulait pas donner de descendance. Mm-hmm. Et le péché, ce n'était pas l'éjaculation en dehors du corps, c'était le fait de ne pas vouloir donner de descendance. Maintenant, cette question, elle peut vouloir dire aussi, donc si je ne risque pas de tomber enceinte, est-ce que je pêche parce que je pratique le sexe en dehors du mariage ? Ben oui, si tu pratiques le sexe en dehors du mariage, tu es en dehors du plan de Dieu pour le couple. La sexualité, elle est prévue par Dieu entre un mari et sa femme. Les deux sont d'accord et pour le plaisir de l'autre. Donc, éjaculer en dehors, tu penses qu'il y a derrière, tu comprends ?
3: Ouais.
0: Si c'est pour un moyen de contraception, c'est pas idéal, c'est pas très sécure, parce qu'en fait, tu peux tomber enceinte quand même. Mmh. Si c'est une excuse pour dire, comme je peux pas tomber enceinte, je peux faire ce que je veux et je suis pas dans le péché parce que je suis pas mariée, ben non, là, t'es dans le péché si t'es pas mariée.
3: Dernière question, Rachel. On a réussi à aller au bout des questions. Comment gérer les profonds et lourds bouleversements mentaux et physiques de la préménopause? Tu sens que c'est lourd, là. Voilà.
1: Mentaux et
3: profonds et lourds bouleversements.
0: Voilà. Alors, c'est très bien qu'on en parle. La périménopause, la ménopause, on n'en parle pas assez de nos jours. Et pourtant, effectivement, c'est des lourds bouleversements, plus ou moins intenses selon la femme. Et puis, ça dure. Donc, la ménopause, ça dure une journée, déclarée le premier jour des dernières règles. Mais en fait, on met un an à le déclarer. Donc, c'est n'importe quoi, notre façon de
1: faire. C'est ça.
0: Il faut un an sans règles pour qu'on te dise en ménopause. Mais la ménopause, elle démarre le premier jour des dernières règles. Tu le sais qu'un an après. Et en fait.
1: Parce que ça peut redémarrer.
0: Oui, c'est ça. Parce que dans la périménopause, t'as des cycles qui deviennent irréguliers, et puis t'as des fois des trous de 2 mois, 3 mois, tu dis, oh, je suis enceinte. on va tout faire le test, est-ce que je suis enceinte? Non, c'est ça la périménopause. Mais comme nos hormones chutent, eh bien, effectivement, la peau tombe, l'humeur devient compliquée. Non, c'est compliqué, hein.
1: Ne vous rigolez, non, mais.
2: Non, je rigole pas.
3: Rachel, elle avait fait peur. Tu prends un coup de vieux quasiment du jour au
0: lendemain. La paupière tombe encore. Les cheveux tombent. Le poids qui, tu fais tout ce qu'il faut, tu grossis. Le cerveau.
1: Et s'embrume. Ouais, et puis souvent, ça tombe dans une saison où le nid vide, tu vois, c'est des saisons de vie où
0: tout est mélangé.
1: Le physiologique, mais aussi dans ta vie personnelle.
0: C'est une réalité.
1: Ah non, c'est... Et moi, je dis ça parce que je l'ai lu, hein.
0: Oui, ou bien. Enfin, moi, je disais au Seigneur quand même, tu vois, on galère toute notre vie. Et là aussi. Donc, en fait, il va falloir qu'on arrive à l'aborder différemment et à trouver le côté positif. Et il faut se faire accompagner. Mm-hmm. Alors là, les dames qui se battent, qui se débattent toutes seules, mais non. Tu vas voir un médecin, tu vas voir un diététicien, tu vas voir un coach physique. Et tu mets de ton côté toutes les cartes pour pouvoir trouver une nouvelle façon de fonctionner de nos jours. Merci Seigneur. Mais de toute façon, il y a des plantes, il y a de l'hormonothérapie. On n'est pas obligé de prendre des médicaments. Il y a des choses identiques à ce que l'on a.
1: Les hormones bioidentes, c'est
0: merci,
1: quoi ?
0: Merci, en français. Bioidentico, en anglais. Les hormones, qu'on dit-le ?
1: Bioidentiques.
0: qui vont, et les plantes. Il y a plein de façons de trouver un équilibre et de retrouver une autre saison épanouissante. Et puis, il faut aussi accepter la nouvelle image de son corps.
1: Exact.
0: Parce qu'on ne rentrera pas dans nos habits de 20 ans, je suis désolée.
2: Je vais juste demander en termes d'âge, parce qu'on se dit, mais je sais que la périménopause, ça peut commencer plus jeune qu'on
0: bien
2: le
0: sûr.
2: Pense.
0: Ah, oui.
2: C'est quoi à peu près les tranches d'âge
0: sur le papier.
2: Je ne parle pas pour moi.
0: Sur le papier, c'est 45-55. Ouais, c'est sur le papier.
2: C'est ça.
0: Mais en fait, en vrai, il y a des femmes qui commencent à 30 ans. Il y a des femmes à qui on doit enlever l'utérus à cause de kystes.
1: Ah ouais, c'est dur.
0: Mais donc à 30 ans,
1: les ovaires,
0: t'enlèves l'utérus à cause d'endométriose, etc. Donc t'es ménopausée à 30 ans. Ma mère a été ménopausée à 26 ans. parce qu'ils ont dû faire une hystérectomie.
2: Okay. Mais c'était pas une préménopause ou une ménopause naturelle.
0: Non, mais il y en a qui sont ménopausés tôt, en fait. Si, quand t'as épuisé ton stock d'ovules, tu deviens ménopausée. Les ovaires arrêtent de fonctionner. Et puis il y a des femmes qui naissent avec beaucoup de
2: réserves,
0: d'autres avec moins. Et c'est tout. Donc, en fait, dès que tu commences à sentir qu'est-ce qui se passe, il y a un truc qui n'est pas normal. Dès que tu te dis, je ne suis plus moi-même, tu vas consulter.
1: Moi, juste une journée, mais sur une période. Ouais, c'est ça. Mais je pense qu'on peut le dire avec une prise de sang aussi. Ils ouais. peuvent mesurer la base d'estrogène.
0: Ouais. La prise de sang, elle prend longtemps hein,
1: À démontrer.
0: À démontrer.
1: Tu peux avoir les symptômes.
0: C'est normal.
2: C'est pas facile de l'avoir.
0: C'est normal. Non, c'est pas normal. Je sais bien que je suis pas normal. Non, tout est normal. Non, je suis bien. Tu te bases sur ce que tu ressens. Et au bout d'un moment, la prise de sang va le confirmer, mais ça peut
1: prendre. Ça prend du temps.
0: 4 ou 5 ans avant que la prise de sang.
1: 4 ou 5 ans.
0: La base d'estrogène.
1: Non, mais c'est vrai qu'il y a une période aussi que vraiment tout. Des fois, tu te dis, ben non, mais il faut comme faire face à la réalité, oui. puis de dire, j'aurai pas le corps de 20 ans, puis c'est correct.
0: Faut accepter aussi. Cette nouvelle
1: une fois
0: réalité.
1: Que je fais tout ce que j'ai pour après ça, c'est une nouvelle réalité.
3: Oui, et la vie, c'est une nouvelle réalité parce qu'il y a quand même encore beaucoup d'années après. Ah oui. Ah bien sûr, si on vit avec une impression, c'est la fin.
0: Si les femmes ménopausées peuvent avoir beaucoup plus d'orgasmes, on leur a dit une fois au moins, d'orgasmes que les femmes, parce qu'elles n'ont plus le stress de tomber enceinte, elles redécouvrent leur corps autrement. Donc, une fois que tu as réussi à t'adapter à cette nouvelle saison de vie, tu peux redécouvrir une sexualité avec ton mari, évidemment, qui va être très épanouissante.
3: Merci beaucoup, Rachel, pour toutes ces réponses et ces bonnes réponses. Merci à vous. Et on va se retrouver mercredi et Eric va venir nous rejoindre. Alors, on en a parlé rapidement, mais oui, bien sûr, il y a toujours le livre de Rachel, Hourra pour le VAGG, qui est disponible sur toutes les plateformes. Et vous avez aussi le site d'Eric et Rachel, ericrachelduffour.com, où vous retrouverez plein de ressources, plein d'outils, des articles, des vidéos, etc., qui répondent à beaucoup de questions sur la sexualité, sur la famille, sur le couple. Alors n'hésitez pas à aller chercher ces ressources, à vous éduquer, parce qu'ils ont pris le temps de pouvoir le faire. Et je crois que c'est aussi le ministère que Dieu vous a donné. Alors merci de parler dans la francophonie et de venir à chaque fois nous enseigner et nous mettre des mots sur des réalités que quelquefois dans le monde chrétien, je sais pas pourquoi on n'en parle pas ou on n'ose pas en parler, mais merci beaucoup.
0: Merci à vous.
3: De l'avoir
0: merci
3: fait, Rachel, encore une fois.
1: Oui, c'est intéressant.
3: À mercredi. Bye bye. Bye.

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Nous sommes mardi 16 juin. Et la météo qui affiche comme prévision jusqu'à 37 degrés cette semaine. Soleil de plomb, ciel bleu et pas ou très peu de vent. Le décor est planté cette semaine dans les Pyrénées-Orientales. Les journées vont énormément se ressembler, nous annonce le chef prévisionniste de Météo France. Le département reste sous influence d'une masse d'air anticyclonique qui garantit un temps largement ensoleillé, chaud et sec, sans changement jusqu'au week-end prochain. Les maximales oscilleront entre 33 et 35 degrés dans l'intérieur des terres. Et en fin de semaine, le thermomètre pourrait grimper jusqu'à 36, voire 37. Le littoral, lui, sera plus épargné grâce aux brises marines. Les nuits resteront tout de même plus fraîches avec des températures comprises entre 18 et 20 à l'intérieur des terres et pouvant atteindre également 22 ou 23 degrés.

un séisme qui a secoué les PO. La terre a tremblé lundi matin. Le Bureau de sismologie française a confirmé qu'il y a eu un tremblement de terre lundi. La secousse a été flashée dans le secteur du Soleil. À 9h30 très exactement, le séisme serait plutôt intervenu sur Pézy-à-la-Rivière. Une secousse de magnitude 2,6, considérée comme faible, sans effet ni dommage, mais qui peut être légèrement ressentie et provoquer un léger balancement des objets suspendus. Et c'est ce qui s'est produit dans de nombreux témoignages qui inondent les réseaux sociaux. Les PO sont souvent touchés par les séismes. Des petites secousses sismiques qui, en raison de leur position géographique sur la chaîne de montagnes des Pyrénées, tremblent. Le plus gros tremblement de terre référencé dans les PO date du 18 février 1996, avec un tremblement de magnitude 5,6 qui avait secoué Pézilla de Conflans

un nouveau nom pour le département. Les votes sont ouverts dès lundi prochain. Et après des mois, ou plutôt des années de consultations et de réunions, les habitants des Pyrénées-Orientales vont enfin pouvoir se prononcer en faveur du nom du département. Alors ce sera du 22 juin au 15 août que les électeurs pourront choisir entre Pyrénées-Orientales, Pyrénées-Catalanes ou Pyrénées-Méditerranée. Le nom Pays catalan, très populaire et revendiqué chez certains catalanistes, a été écarté. Le département assume. Il faudra donc aller sur la plateforme numérique lenom66.fr en s'identifiant par France Connect. Donc à partir du 1er juillet jusqu'au 15 août. Le vote sera du 1er juillet jusqu'au 15 août en ligne sur internet et du 22 juin au 15 août par voie postale avec un fascicule qui s'appelle Mon département, voté pour le nom de notre département qui va être distribué dans toutes les boîtes aux lettres des habitants des PO.

Plusieurs sociétés soupçonnées de blanchiment d'argent, un groupe de travail formé depuis 2025 par la gendarmerie a permis de démanteler une organisation de blanchiment d'argent. 13 individus ont été interpellés et placés en garde à vue le 9 juin. Un simple contrôle fiscal a mené à une saisie d'envergure comprenant près de 2,7 millions d'euros sur des comptes bancaires de 14 véhicules haut de gamme, d'un bateau, de l'or et des bijoux, une affaire qui implique des sociétés exerçant dans le secteur de Perpignan, Narbonne et Béziers. Les sociétés étaient connectées à 7 sociétés dites taxis qui avaient pour vocation de faire transiter des fonds afin d'en masquer l'origine et la destination. Les personnes ont été placées sous contrôle judiciaire.

conférence à Banyuls, ce que les fourmis légionnaires révèlent sur les virus, avec Éric Leroy. Les amis du Laboratoire Arago accueilleront mercredi 17 à 18h le virologue Éric Leroy pour une conférence aussi originale que passionnante consacrée au rôle inattendu des fourmis légionnaires sur la surveillance des zoonoses, ces maladies transmissibles de l'animal à l'homme. Éric Leroy est un chercheur, directeur de l'Université de Montpellier, vétérinaire, immunologiste et virologue. Il a consacré plus de 30 ans à l'étude des maladies virales émergentes, notamment en Afrique centrale, où il a travaillé sur le virus Ebola et d'autres fièvres hémorragiques virales. Au cours de cette conférence, il présentera les résultats d'une étude menée dans les forêts tropicales du Gabon. L'idée est aussi simple qu'ingénieuse, utiliser les fourmis du genre Dorylus comme indicateur de la diversité des virus présents dans leur environnement. Ces insectes qui consomment une grande variété d'animaux et de végétaux accumulent des traces génétiques permettant aux chercheurs d'explorer la richesse du monde viral au sein des écosystèmes forestiers. L'entrée sera libre.

La 51e édition du festival Musique et Orgue se tiendra à Vinça les 21, 23, 28 et 30 août à l'église Saint-Julien-Sainte-Baselis. Et c'est un événement qui dure depuis 51 éditions et qui a pour volonté de mettre en lumière l'orgue baroque de Vinça. Un orgue qui a été restauré par un atelier barcelonais depuis l'année dernière.

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Vous pouvez déjà réserver vos places. La ville de Toreil présente la programmation de la 24e édition du Festival Jazz de Jueg. Cette édition se déroulera du 17 au 19 juillet avec 3 soirées pour 3 ambiances. Le 17 juillet, il y aura Carolina Reaper Swing. 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Et le 19 juillet, le Swing Ambassadors Big Band et Susanna Sheyman. Vous pouvez réserver sur le site internet festic.net Toreil. En sport et en rugby à 15 top 14, à l'instar de ce qu'ont proposé les Catalans à Provence lors de leur access match avec 24 à 47, pour l'un des seuls matchs où ils étaient au complet, l'USAP devrait afficher la saison prochaine un visage construit autour de fondamentaux renforcés et d'une puissance qui doit répondre à une volonté de pragmatisme plutôt que de jeu à tout va.

0: Voici sa parole pour aujourd'hui.
1: Mardi 16 juin. Avez-vous besoin de la compassion de notre Dieu ? L'Éternel a compassion de ceux qui le craignent, car il sait de quoi nous sommes formés. Il se souvient que nous sommes poussière. Psaume, chapitre 103, versets 13 et 14. Dans le feu de l'action, on peut dire des choses qui dépassent nos pensées ou, sous l'influence de quelqu'un que nous respectons, agir contre tout bon sens. Ensuite viennent le remords, la culpabilité, l'anxiété et même la peur. Que faire ? Jacob, en Genèse, chapitre 31 à 33, a peur de subir les conséquences de ses paroles et de ses actes. Il est au bout de ses ressources humaines et n'arrive pas à imaginer une issue favorable pour lui et sa famille. Il prie dans le chapitre 32, versets 9 à 13. C'est toujours ce que nous devons faire, mais souvent, c'est la dernière chose que l'on veut faire. Parfois, nous avons peur de ce que Dieu va nous dire, ou nous croyons que l'on mérite ce qui nous arrive. Jacob se rend compte qu'il ne peut pas tromper Dieu. Il ne peut pas obtenir la bénédiction de Dieu dans la tromperie. Ses mensonges ne sont pas cachés aux yeux de Dieu. Dieu est patient et pédagogue. Alors en vieillissant, Jacob a compris des choses. Ne restez pas accablé par les conséquences de vos erreurs. N'ayez pas peur. Repentez-vous. Humiliez-vous devant Dieu. Et puis ne lâchez pas le Seigneur avant de recevoir la bénédiction. Jacob a lutté toute la nuit et il n'en est pas sorti indemne. Mais il a eu la bénédiction. Pierre nous rappelle en 1 Pierre chapitre 5, versets 5 à 7, « Dans vos rapports mutuels, revêtez-vous d'humilité, car Dieu résiste aux orgueilleux, mais il fait grâce aux humbles. Humiliez-vous donc sous la puissante main de Dieu, afin qu'il vous élève au temps convenable. Et déchargez-vous sur lui de tous vos soucis, car lui-même prend soin de vous. C'est une foi dépouillée de notre orgueil, dans l'humilité, même si on a subi des injustices, que le Seigneur peut nous relever et prendre soin de nous. » Jacob se prosterna en terre 7 fois, jusqu'à ce qu'il fût près de son frère. Ésaü courut à sa rencontre. Il l'embrassa, se jeta à son cou et le baisa, et ils pleurèrent. Genèse 33, versets 3 et 4. Pendant que nous sommes à genoux, le Seigneur travaille le cœur des autres.
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Les amigos de FM Évangile, je suis trop content parce que vous allez écouter Résonare et Fibris, qui est un titre qui me parle beaucoup parce que ça vient d'une prière très ancienne qui a donné le nom des notes de musique. Ah ben vous saviez pas que le nom des notes de musique ça venait d'une prière chrétienne, et ben voilà. Maintenant vous savez. D'ailleurs la première note do, n'oubliez pas que c'est Dominus Domine Dominus, le Dominum, le Seigneur. C'est lui qui commence et qui finit la gamme, c'est lui l'alpha et l'oméga. Amen, alléluia.

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1: Quand j'étais petite, j'allais à la messe tous les dimanches, puis j'entendais l'Évangile, puis je trouvais donc que Jésus, il était sage, il était intelligent, il était bon, puis vraiment, je l'admirais. Puis j'ai été longtemps comme ça à penser que je croyais en lui, de la bonne manière, mais aussi comme j'étais une petite fille très sage, très studieuse, puis à mon affaire, je pensais que j'étais le chouchou de Dieu. Moi, je pensais que j'étais parfaite, puis que j'avais rien à changer dans ma vie, puis que je méritais la faveur de Dieu à cause de ça, à cause de ma vie, que je faisais rien de mal et tout, puis que j'allais à la messe tous les dimanches en plus. Mais à un moment donné, le Seigneur a commencé à montrer que j'avais des péchés dans ma vie. Il m'a ouvert les yeux, il m'a montré vraiment mes comportements. J'étais capricieuse, ingrate, puis égoïste envers ceux qui m'éduquaient. Puis, suite à ça, j'ai commencé à prendre des résolutions. Puis je me suis dit, bon, ben OK, je vais m'améliorer, je vais changer ça dans ma vie. Puis, de semaine en semaine, je prenais des résolutions, j'essayais, puis ça marchait pas. Puis là, j'étais vraiment découragée puis attristée parce que je voulais plaire à Dieu. J'étais pas capable. Mais j'étais convaincue que la solution, c'était dans la Bible. J'ai toujours cru que la vérité était là, c'était la parole de Dieu. Puis j'ai commencé à la lire, mais je comprenais pas grand-chose. Ça restait fermé, mystérieux. On aurait dit que c'était écrit pour des initiés, là, vraiment. En tout cas, mais je persévérais, mais je comprenais pas grand-chose. Puis là, j'ai eu la conviction de demander au Seigneur. J'ai prié, j'ai différemment rencontré d'autres jeunes comme moi qui lisent la Bible, puis ensemble, on va s'améliorer en lisant ta parole. Alors, quelques mois après, il m'a exaucé. J'ai rencontré des jeunes au centre-ville de Montréal, sur la rue Sainte-Catherine, qui chantaient des chants, ça parlait de Jésus. Il y avait des pancartes avec des versets bibliques. Là, il y avait Sylvain Baudet, Alain Lamotte, Michel Labossière. Et ils m'ont dit qu'ils se réunissaient dans les maisons. Fait que j'ai décidé d'aller à leur réunion. Et là, ils enseignaient la Bible et tout. Et j'ai vraiment commencé là à comprendre plus de choses sur la Bible. Et surtout un passage où Jésus dit à Nicodème, « Il faut que vous naissiez de nouveau pour entrer dans le royaume des cieux. » Ça, c'était la première fois que j'entendais ça. Et ça m'a vraiment bouleversée parce que moi, je voulais aller au ciel, je voulais voir le royaume de Dieu, mais je ne savais pas si j'étais née de nouveau. Ça ne me disait rien, cette expression-là. En étant exposée à la parole de Dieu de semaine en semaine, j'ai commencé à comprendre que j'étais pécheur. C'était pour ça que je n'étais pas capable de m'améliorer, que j'étais pris dans mes péchés. Puis la Bible dit que tous sont péchés, sont privés de la gloire de Dieu. Alors, c'est pour ça que je ne pouvais pas m'améliorer. Puis c'était pas par mes œuvres non plus, parce que la Bible dit que c'est par grâce que vous êtes sauvés au moyen de la foi. Cela ne vient pas de vous, c'est le don de Dieu. Ce n'est point par les œuvres, afin que personne ne se glorifie. Alors là, pour moi, ça a été vraiment une révélation que je comprenais là que c'était par la grâce de Dieu que je pouvais avoir le salut, qu'il y avait seulement qu'une solution pour régler mes péchés, c'était le sang versé par Jésus-Christ à la croix. Oui, j'avais entendu parler que Jésus-Christ est mort pour les péchés du monde. J'avais entendu ça quand j'allais à la messe, mais ça me disait rien, moi, personnellement. Mais là, j'ai compris que c'était le salut, le moyen que Dieu avait envoyé à l'humanité, à chaque personne, pour avoir la vie éternelle, pour que ses péchés soient effacés, pour qu'on puisse obtenir la justice de la part de Dieu, parce que par nos propres moyens, par la chair, on est incapable. Alors ça a vraiment été pour moi une révélation. Puis à partir de ce moment-là, là, je lisais de plus en plus la Bible, puis là, mes yeux se sont ouverts, j'ai commencé à comprendre, puis c'était vraiment une nourriture spirituelle. Puis là, j'ai fait l'expérience de la nouvelle naissance que j'avais lue dans l'Évangile de Jean, chapitre 3. J'ai vécu l'expérience de la nouvelle naissance et je suis devenue une nouvelle créature. Là, j'ai vraiment compris le plan de Dieu, ce que Dieu voulait pour moi dans ma vie. Et je me suis fait baptiser aussi à ce moment-là, en mai 1982, dans le lac du Parc La Fontaine à Montréal. Et tout en lisant la Bible, et là, en comprenant le plan que Dieu avait pour moi, j'ai réalisé qu'il y avait quelque chose dans ma vie qui lui convenait pas. C'est que, bon, je vivais avec mon copain, on n'était pas mariés et tout, et là, le Seigneur nous montrait qu'il fallait qu'on se marie. Alors, on a décidé de se marier. Et mon mari, par la suite aussi, s'est converti en lisant la Bible et tout. Alors, on est chrétiens tous les deux aujourd'hui. Et je remercie vraiment le Seigneur parce que d'accepter Jésus-Christ comme mon sauveur et comme mon Seigneur, ça a été vraiment la décision la plus importante que j'ai prise dans ma vie. Je ne l'ai jamais regrettée parce que je dois au Seigneur la vie éternelle et une ferme assurance ici-bas.
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2: Ses pieds descendent vers la mort, ses pas atteignent le séjour des morts. Proverbe 5, verset 5. Nous disions hier que la fin d'une chose vaut mieux que son commencement. C'est déconcertant de voir que Salomon, étant lui-même l'auteur des proverbes, a eu une terrible fin et un très bon commencement. Il a si bien écrit au sujet de la femme étrangère, et pourtant c'est cette même femme qui l'a fait tomber. Cependant, Dieu n'a pas craché sur son œuvre. Dieu aurait pu supprimer les proverbes, l'Ecclésiaste et les Cantiques des Cantiques, mais Salomon a été un signe plutôt qu'un exemple. Ce qu'il a écrit était juste et inspiré par le Saint-Esprit, mais l'homme a mal terminé sa course. N'est-ce pas en cela qu'a péché Salomon, roi d'Israël ? Il n'y avait point de roi semblable à lui parmi la multitude des nations. Il était aimé de son Dieu et Dieu l'avait établi roi sur tout Israël. Néanmoins, les femmes étrangères l'entraînèrent aussi dans le péché. Néhémie 13, verset 26. Les pieds de l'étranger descendent vers la mort, soyez-en assurés. C'est pourquoi sortez du milieu d'eux et séparez-vous, dit le Seigneur. Ne touchez pas à ce qui est impur et je vous accueillerai. 2 Corinthiens 6, verset 17. Mon espoir pour vous est que vous ne puissiez jamais toucher à ce qui est impur. Croyez-le, son issue, c'est la mort. Vous qui entendez ce message, sachez que vous êtes un peuple saint, appelé à sa gloire. Vous êtes une race élue, un sacerdoce royal, une nation sainte, un peuple acquis. Votre destination n'est pas la mort, mais c'est d'annoncer les vertus de celui qui vous a appelé des ténèbres à son admirable lumière. Je déclare, je suis saint, élu, je suis un sacerdoce royal. Ma destinée, c'est la gloire, c'est d'annoncer les vertus de Jésus mon sauveur.
1: Extrait du livre 365 jours au cœur des proverbes de Jérémie et Annabelle Sourdrille.
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0: C'est pas faux. Atteinte par deux maladies auto-immunes, Nasera Frugier n'a pas perdu sa foi dans le Christ.
1: Après chaque crise, après chaque pas, et bien une délivrance. Une expérience spirituelle très très forte, une énergie d'amour. Et du coup, l'inspiration au niveau du livre, de l'écriture, des poèmes, des prières. Et en fait, pas à pas, je guérissais mon être intérieur. La foi ne m'a jamais quittée, hein. Jamais, je continuais de prier. Et depuis, l'espérance s'est installée. Je n'ai plus aucune souffrance psychique, ni spirituelle, ni sociale. Ça ne touche plus que mon corps. Et du coup, ça l'a rendu supportable. Je vis parfaitement avec mes deux maladies, je peux le dire. Je n'ai jamais été aussi heureuse de toute ma vie. J'ai une telle joie. Avant, le corps souffrait pas, mais l'âme était dans les ténèbres. Aujourd'hui, le corps souffre, mais l'âme est dans la lumière.
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0: Jésus Abraham. Le meilleur choix que j'ai fait dans ma vie, c'est de t'appartenir. C'est tendu sans toi. Je veux plus m'entêter. Je reste près de toi.
1: Vous avez dit l'effet Saint-Mathieu ? Encore appelé effet Mathieu, la formule désigne le processus par lequel ceux qui bénéficient d'avantages divers se sont appelés à en recevoir encore plus, alors que les plus démunis seront privés du peu dont ils disposent. L'appellation se réfère à un verset de l'évangile de Matthieu qui, donnant la parole à Jésus, explique, au chapitre 13, verset 12, « Car on donnera à celui qui a, et il sera dans l'abondance, mais à celui qui n'a pas, on ôtera même ce qu'il a. » Le principe, théorisé par le sociologue des sciences américain Robert Camerton en 1968, voulait montrer que le succès allait au succès, les honneurs aux plus honorés et ainsi de suite, ce qui pouvait avoir un effet incitatif. Il a notamment été appliqué au domaine de la compétition académique où les chercheurs les plus célèbres se voient le plus invités, le plus publiés, le plus cités. Les plus reconnus d'entre eux peuvent même se faire attribuer les découvertes de confrères plus obscurs, applicables à d'autres domaines évidemment. Extrait du livre « Expression biblique expliquée » de Paul Desallemand et Yves Stalloni, paru aux éditions Chênes.
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1: Bonjour et bienvenue à notre émission C'est possible. Aujourd'hui, nous sommes en compagnie de Patricia, qui est à côté de moi. Je voudrais qu'elle puisse se présenter.
2: Je m'appelle Patricia, j'ai pas loin de 70 ans, j'ai 5 enfants et je suis chrétienne depuis une trentaine d'années.
1: Alors c'est déjà une très belle famille, un très beau poète, mais par contre ton parcours a été un peu particulier, c'est le moins de le dire, puisque ça a démarré dans un abandon et par la suite tu as pris conscience que quelqu'un voulait t'adopter et vivre avec toi jusqu'au bout, hein, jusqu'à pour l'éternité, ça c'est extraordinaire. Est-ce que tu peux me parler de ton parcours qui n'est pas du tout atypique ?
2: Ben oui, moi en principe on a tous des parents, mais moi j'en ai pas eu. Ma mère, elle m'a eu sans père, et donc c'était difficile pour elle de me garder. Donc elle m'a abandonné dans un endroit qui n'était pas terrible en fait. J'étais abandonnée, plus particulièrement dans un couvent. À l'époque, il y a presque 70 ans, c'était comme ça.
1: Eh oui.
2: Et donc, j'ai passé par plusieurs phases de l'orphelinat. Je suis restée quelques années là-bas. Et j'ai pas aimé du tout ma vie. C'était difficile, compliqué. Et donc, à ce moment-là, on devient des enfants un peu rebelle, un peu caractériel, un peu de tout ce qu'on voudrait pas avoir, quoi.
1: Et je comprends très bien, monsieur. C'est pas évident, hein, de grandir sans repère, comme on dit, hein. Mais ça a quand même forgé en toi un caractère très fort. Et je vois quand même que tu n'as pas lâché prise. Et puis il y a quelqu'un surtout qui ne t'a pas laissé tomber.
2: Alors, il y a un verset dans la Bible qui dit « Ton père, ta mère t'abandonneront, mais moi, l'Éternel, je te recueillerai ». Et en réalité, j'étais dans un endroit pour rencontrer Dieu, en fait.
1: Oui,
2: mais je ne l'ai pas rencontré du tout, au contraire. Au départ, je l'ai détesté, et après, j'étais carrément athée. Je ne croyais pas. Je ne croyais pas qu'il y avait un Dieu. Je ne croyais pas. Alors, qu'est-ce que j'ai fait ? J'ai vécu moi-même. C'est-à-dire, j'étais ma propre sécurité. Tout ce que je faisais, je le faisais avec mon esprit, mon intelligence et ma propre force. Sans père, sans mère, sans frère, sans soeur, sans rien. Voilà comment j'ai grandi jusqu'à ce que je me marie.
1: Moi, ce qui m'étonne, c'est que tu étais dans un lieu qui, normalement, aurait dû te présenter Dieu mieux que personne, puisque c'est l'endroit qui s'y prête. Mais en fait, ce n'est pas du tout dans ce contexte-là que tu as rencontré Dieu.
2: Ben non, parce que nous, les enfants qui étaient dans ces orphelinats, en fait, on avait une étiquette et on était les enfants du péché. Donc, on devait expier, c'était nous qu'on devait expier la faute de la mère. Et toute notre vie, on a entendu dire qu'on était les enfants du péché. Donc, j'ai fait des tonnes de prières, des tonnes de chemin de croix sur les genoux, des tonnes de jeûnes, enfin, qui servaient à rien, qui a de quoi vous dégoûter de la religion.
1: Ah oui, je comprends très bien. Moi, ce qui m'intéresserait, Patricia, c'est de savoir réellement, alors, à quel moment tu as ouvert tes yeux sur l'existence de Dieu.
2: Eh ben, j'avais une idée dans ma tête. Et je disais toujours, quand j'aurai 40 ans, je changerai de vie. Parce que même ma vie mariée n'était pas folichonne. Et donc, je disais toujours, je changerai de vie. Mes enfants seraient grands, je changerai de vie. Et en fait, à 39 ans et demi, j'ai changé de vie. C'est vrai, j'ai carrément viré sur moi-même, mais j'ai rencontré le Seigneur. Et j'avais 39 ans et demi. Et tout simplement... Continuer les femmes, c'est des femmes qui sont venues et puis qui m'ont apporté l'évangile, qui m'ont parlé de Dieu, qui m'ont appris à aller à la réunion, c'est tout simple comme ça. Et après j'ai regardé, je me suis dit, je suis quand même pas la seule intelligente dans ce cas-là. J'ai quand même beaucoup de monde qui vont écouter. Et là j'ai commencé à écouter. Alors j'écoutais et je courais dans mon camping et je prenais ma Bible et tout ce qui avait été dit, je vérifiais si c'était vrai.
1: Et c'est important, tu voulais pas être dupé une fois
2: je
1: de plus, tu voulais pas être trompé.
2: Ah non, je voulais pas.
1: Mais cette fois, c'était complètement différent.
2: Cette fois, c'était différent. Et Et voilà comment j'ai rencontré le Seigneur. J'avais 40 ans.
1: Disons que c'était pas juste une expérience extérieure, c'est quelque chose qui s'est passé à l'intérieur de ta vie ce jour-là.
2: Ah oui, parce que, en plus, c'est compliqué. Parce que votre ego, votre orgueil, il en prend un coup. On s'est trompé pendant 40 ans.
1: Eh oui, monsieur.
2: Et il faut faire marche arrière. Il faut être capable de le faire.
1: C'est
2: Moi,
1: sûr.
2: je ne reconnais pas qu'ils ne le feront pas. Et puis, puis avec là, c'est le Seigneur qui a permis que je le fasse. Parce que toute seule, je n'aurais pas pu le faire. J'aurais jamais, jamais pu le faire.
1: Ce qui est magnifique, c'est qu'il y avait un plan de Dieu, d'ailleurs, pendant toutes ces années, et Dieu t'a laissé le temps que tu avais besoin pour le découvrir. Peut-être à un certain moment, tu n'aurais pas pu parce que t'étais pas prête, ou peut-être même il pouvait y avoir de la colère, mais il a été patient avec toi, et après il s'est avéré être pour toi un réel soutien dans ta vie.
2: En fait, la colère, c'est sûr qu'elle est la colère, la colère, la jalousie des autres. Ça, la colère engendre tout, hein. Elle engendre la méchanceté, la jalousie. Elle engendre le mal d'aimer. En plus, on est des enfants qu'on ne sait pas aimer. On n'a pas appris. On n'a jamais été flatté, donc on ne sait pas flatter. Et là, quand on se rend compte que ça existe, c'est tout l'intérieur. L'extérieur a changé, mais c'était l'intérieur. L'intérieur, c'était terrible. On pourrait dire mon cœur de pierre
1: A
2: est
1: été
2: devait
1: changé.
2: changer. On pourrait prendre ce verset-là pour dire
1: Exactement.
2: qu'il a été en cœur de chair. Et là, à ce moment-là, ça fait
1: Okay.
2: très très mal, mais ça fait très très du bien.
1: Ça fait mal, mais d'un côté, après, une fois qu'on a vécu cette expérience, il y a une libération.
2: C'est terrible, on ne peut plus partir.
1: Parce que, exactement, voilà, depuis des années, tu marches avec lui et aujourd'hui, tu en es heureuse.
2: Tu peux
1: C'est
2: plus.
1: comme si que Dieu avait un peu racheté toutes les années qui avaient été perdues au préalable. Et qui t'avait donné des temps précieux avec lui, où il t'a reconstruit, il t'a rebâti. Et aujourd'hui même, j'ai appris de toi que tu avais encore beaucoup de projets
2: Ah oui, j'ai plein de projets.
1: pour Dieu. Est-ce que tu peux nous en parler un petit peu?
2: Alors, ben déjà les projets, déjà des projets personnels à moi, c'est de m'approcher déjà de plus en plus près du Seigneur. Ça, c'est, j'en ai besoin, c'est vital, c'est une addiction. Et puis des projets aussi pour les enfants, pour c'est plein de petits projets qui commencent à se mettre en route et puis parler beaucoup du Seigneur. Et j'ai le temps en plus, parce que à l'heure actuelle, je suis seul, donc j'ai du temps. Et j'ai des faveurs que Dieu a mises sur ma vie en tant que veuve, et donc je peux le faire.
1: En tout cas, Patricia, je pense que ton témoignage a été efficace parce que tes enfants appartiennent à Jésus aujourd'hui. Ils sont
2: Exactement.
1: pratiquement tous dans le
2: Et
1: service.
2: oui, ils sont en pleine. J'ai des serviteurs de Dieu, oui.
1: Et ça, c'est vraiment une réussite pour la vie, hein, non seulement d'avoir été béni de Dieu, mais de voir nos enfants, notre progéniture, être bénis aussi de la part du Seigneur. Ça, c'est un peu l'alliance, c'est une revanche contre la vie.
2: Ah oui, parce que moi, j'avais pas d'arrière, mais j'ai de l'avant.
1: Et Dieu t'a donné un avenir.
2: C'est ça.
1: On a été vraiment heureux de t'écouter. Hein, on te remercie, Patricia, pour ce beau témoignage, comme quoi que le monde avait prévu peut-être de t'anéantir, il n'y avait aucun projet, mais Dieu a changé ce mal en bien, avec une destinée, avec des projets extraordinaires. Et ce qui est magnifique, c'est, je le crois, Patricia, est-ce que tu penses que c'était réservé à toi, ou est-ce que tu pourrais donner, juste avant de terminer, un petit conseil à d'autres et leur dire que c'est aussi possible pour eux?
2: Alors, les conseils, on dit toujours que les conseilleurs ne sont pas les payeurs, mais je pense que le conseil, celui qui s'approche de Dieu, celui qui veut, celui qui peut aussi, eh ben, tout est possible avec Jésus.
1: Gloire au Seigneur. Tu finis avec un très beau verset. Merci Patricia pour ce beau témoignage qui a certainement encouragé beaucoup de personnes de nous montrer qu'il y a toujours un avenir avec Dieu. L'important, c'est de ne pas rester bloqué dans notre passé. On a été heureux de pouvoir vous partager avec Patricia ce temps précieux. On vous donne rendez-vous pour une prochaine émission, si c'est possible. Et dans l'attente, demeurez bénis.

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2: Bonjour Daniel.
3: Bonjour.
2: Alors tout d'abord merci d'avoir accepté de répondre à mes questions dans le cadre de ce podcast. Et aujourd'hui nous allons parler ensemble de spiritisme. Alors, comme personnellement, je n'ai jamais participé à des séances de cette sorte. Pour commencer, Daniel, est-ce que tu pourrais rapidement nous expliquer en quoi consiste le spiritisme ?
3: Alors, ça consiste en fait à rentrer en relation avec des esprits. Certains, beaucoup pensent d'ailleurs qu'ils rentrent en relation avec quelqu'un qu'ils ont connu, quelqu'un qui est mort. Mais c'est strictement faux, puisqu'en fait, la Bible nous l'explique aussi hein, que... Il y a en fait un abîme qui sépare les morts des vivants, de manière à ce qu'ils puissent pas justement venir vers nous. Les réalités, c'est qu'on parle en fait à des démons, à des esprits démoniaques.
2: Peux-tu nous dire quel âge tu avais quand tu as commencé à participer à ces séances et finalement, qu'est-ce qui t'a poussé à y aller ?
3: Alors j'avais 10 ans et demi, je me souviens, j'étais à la moitié de ma 6e. Et on était déjà en train de regarder des films d'horreur, j'avais commencé à tomber dans la pornographie. Moi, en fait, si vous voulez, j'étais attiré par tout ce qui s'opposait en fait à Dieu. Pourquoi ? Parce que je suis né dans une famille chrétienne et j'avais en fait un père qui était violent, qui se disait chrétien. Mais à la maison, c'était un cauchemar. On se faisait taper dessus, les enfants et ma mère aussi. Et là, j'ai rencontré un copain et on a commencé à tomber dans plein de travers. Et sa sœur, en fait, avait fait des séances de spiritisme. Et dans la bande qu'on était, il y avait une fille qui voulait en fait parler avec sa grand-mère qui était décédée. Et puis il y a eu des idées comme ça, à savoir un peu quel métier on allait faire, à quel âge on allait mourir. Donc on s'est dit, allez, on essaye ce truc-là, quoi.
2: Alors étant donné que le spiritisme consiste en partie à entrer en contact avec des esprits, j'imagine que ceux qui le pratiquent croient en un monde spirituel invisible. Qu'en penses-tu ? Et qu'en était-il de toi, finalement ?
3: Oui, alors ceux qui le pratiquent, ils croient. Hein. Mais moi, intérieurement, je savais que c'était pas des choses à faire. Mais étant donné qu'il y a l'effet de groupe, je me suis laissé aussi un petit peu embarquer là-dedans. On veut pas être à l'écart. Et c'est ça, le danger. C'est pourquoi, en fait, souvent, on tombe dans des travers, des addictions. Et c'est vraiment un véritable danger.
2: Alors on le sait, hein, les adolescents sont friands de ce genre de soirée et ignorent souvent la dangerosité de cette pratique. Je sais qu'à un moment de ta vie, justement, tu as dû prendre la décision d'arrêter tout ça. Peux-tu nous expliquer pourquoi et ce qui s'est passé ?
3: Alors en fait, à chaque fois qu'on faisait des séances de spiritisme, j'avais comme un poids qui se rajoutait en fait à l'intérieur de moi. Je me souviens d'une séance où, comme d'habitude, il y avait une sorte de rituel. Toutes les lettres étaient autour de la table et il demandait toujours 2-3 questions les mêmes au départ. Donc il disait, est-ce que l'esprit était là ? Ensuite, il demandait le nom de cet esprit donc qui était là. Et là, c'est le mot Satan qui est resté sur la table. Toutes les lettres se sont écartées, comme si d'un seul coup, quelqu'un avait projeté les lettres. Et les lettres qui s'étaient rassemblées au milieu de la table étaient ce mot-là, Satan. Et la question d'après qu'il posait à chaque fois après cette question-là, il disait « Est-ce que quelqu'un te dérange dans la salle ?» D'habitude, le verre bougeait pas, il y avait rien de particulier. Sauf que là, cette fois, le verre m'a froncé dessus littéralement. C'est comme si quelqu'un prenait un verre dans une main et vous le jette dessus de toute sa force. Et là, il m'arrivait en plein dans le plexus. Là, j'avais plus de souffle, plus rien. Et là, il y a une grande panique. Je me souviens de ceux qui étaient dans la salle. Je suis allé me coucher, j'avais pas faim, il y a quelque chose qui allait pas. Le lendemain, j'ai tout avoué à ma mère. Elle qui croyait que c'était une grippe, elle est tombée des nues. Et elle a appelé en fait une amie de l'église et elle a prié pour moi en priant dans le nom de Jésus. Et là, toutes ces choses-là sont parties. Comme si j'avais un gros stock de pierres à l'intérieur de moi, ça s'est enlevé. Et j'ai vraiment reçu une paix dans mon cœur, j'ai pu dormir de nouveau. J'avais fait une expérience avec Dieu, elle m'avait demandé justement si je voulais que Dieu m'aide, que le Seigneur puisse intervenir. Et j'avais dit oui, j'avais aussi prié ce jour-là avec elle.
2: Alors je sais que tu as été à cette époque un ado rebelle. Tu fumais du cannabis, tu étais addict au film X ou au film d'horreur. Ta maman a beaucoup prié pour toi. Aujourd'hui, toutes ces choses sont derrière toi et tu n'es plus du tout le même. Tu es d'ailleurs en formation pour devenir pasteur. Peux-tu nous expliquer comment ta vie est finalement passée des ténèbres à la lumière?
3: En fait, à l'époque, je fumais beaucoup la cigarette. J'étais pas encore tombé dans le cannabis. Mais suite à cette épisode-là, ma mère m'a dit « Écoute, Daniel, tu traînes plus avec ces copains-là. Tu vas traîner avec les copains à ton frère. » Mais là, on est allé encore plus loin dans les films X. Et je suis tombé aussi dans le cannabis, justement, avec cette nouvelle bande de copains. On a fait des cambriolages, toutes sortes de choses qui auraient pu me coûter la vie. Et en fait, au milieu de ma déchéance, on était défoncés, donc à l'alcool, au cannabis. Et on était là dans cette salle à manger. Je regardais mes potes de l'époque. J'ai eu comme un flashback. Je me suis souvenu à 10 ans, Dieu m'avait appelé en fait à devenir pasteur dans une réunion. Et là, il m'a rappelé tout cela. Et je me suis vu à mes 18 ans, moi qui m'étais dit ce jour-là, juste après cette réunion, comment je serais à 18 ans. Et je voyais ma vie qui était complètement différente. C'est là en fait où j'ai dit à ma mère le lendemain matin, écoute, je vais venir à l'église. Parce que je voyais que ma vie en fait était ratée. Et j'avais pensé en fait à mettre fin à mes jours. Mais finalement, je m'étais dit que j'allais plutôt faire le tour du monde pour trouver quelque chose. Je savais pas que c'était Dieu en fait. Hein. J'avais ce vide à l'intérieur qu'il fallait combler. Et un jour, je suis venu à une petite réunion de prière un mardi. On n'était même pas 10. Et ce jour-là, j'ai réalisé tout l'amour de Jésus-Christ pour moi. Et j'ai compris qu'il m'aimait, qu'il pardonnait mes péchés. Je lui demandais pardon de tout mon cœur. Je me souviens, ce jour-là, je suis tombé en larmes. Et je suis ressorti de cette réunion transformé, vraiment, et qu'il a une paix dans mon cœur.
2: Alors, avec le recul, si j'ai bien compris, tu mettrais donc en garde tous ceux qui seraient attirés par cette pratique. Que leur dirais-tu concrètement?
3: Alors oui, je mettrais véritablement en garde tous ceux qui sont attirés par cette pratique. Mais vraiment, je vous invite plutôt, si vous voulez faire une expérience, de savoir sur le monde spirituel ce qui existe, c'est plutôt de vous tourner vers Jésus-Christ. Les Bibles sont disponibles et on serait une joie de vous offrir une Bible. Essayez de comprendre qui est ce Jésus.
2: Que dirais-tu à celles et ceux qui participent actuellement à ce genre de séance?
3: Moi, j'aimerais simplement vous laisser un dernier verset. Voilà, Dieu a pour vous un avenir et de l'espérance. Il a des projets de paix et non de malheur. Le diable, ce que j'ai compris, c'est que la seule chose qu'il voulait, c'est me détruire. Et dans cette errance-là, lui, il s'en est servi pour m'éloigner de Dieu, m'éloigner de ma famille, me donner une vie misérable et m'amener à la mort. Mais Jésus-Christ m'a tendu la main et il m'a redonné la vie, il a reconstruit ma vie. Il m'a donné une femme après merveilleuse, on s'est mariés, on a eu 2 enfants, il m'a donné un métier où j'ai pu exercer pendant des années. Maintenant je rentre au service de Dieu, je réponds à son appel et je vois sa main qui m'accompagne. Et vraiment, j'aimerais vous dire, faites confiance à ce Dieu si merveilleux et renseignez-vous sur ce Jésus qui il est. Il est celui qui transformera votre vie.
2: Un grand merci, Daniel.
3: Merci aussi à toi.
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Si t'es tombé sur ce morceau par hasard, tu peux remercier l'algorithme et sa lecture aléatoire. C'est une sorte de date que le destin nous propose. J'espère qu'on conclura que le shuffle fait bien les choses. Moi c'est Mick. Je fais pas beaucoup de clips, pas beaucoup de clics, pas beaucoup de hits, mais je suis content, je vis de ma musique, je sais pas trop me vendre. Je suis pas séducteur par essence, mais prenons le temps d'une chanson pour faire connaissance.

0: Ésaïe, chapitre 48. Écoutez ceci, maison de Jacob, vous qui portez le nom d'Israël et qui êtes sortis des eaux de Juda, vous qui jurez par le nom de l'Éternel et qui invoquez le Dieu d'Israël, mais sans vérité ni droiture. Car ils prennent leur nom de la ville sainte et ils s'appuient sur le Dieu d'Israël, dont le nom est l'Éternel des armées. Dès longtemps j'ai fait les premières prédictions. Elles sont sorties de ma bouche, et je les ai publiées. Soudain j'ai agi, et elles se sont accomplies. Sachant que tu es endurci, que ton cou est une barre de fer, et que tu as un front d'airain, je t'ai annoncé dès longtemps ces choses, je te les ai déclarées avant qu'elles arrivassent, afin que tu ne dises pas: c'est mon idole qui les a faites, c'est mon image taillée ou mon image en fonte qui les a ordonnées. Tu entends? Considère tout cela. Et vous, ne l'avouerez-vous pas? Maintenant, je t'annonce des choses nouvelles, cachées, inconnues de toi. Elles se produisent à présent et n'appartiennent point au passé. Jusqu'à leur avènement, tu n'en avais aucune connaissance, afin que tu ne dises pas: voici, je le savais. Tu n'en as rien appris, tu n'en as rien su, et jadis ton oreille n'en a point été frappée. Car je savais que tu serais infidèle et que dès ta naissance tu fus appelé rebelle. À cause de mon nom, je suspends ma colère. À cause de ma gloire, je me contiens envers toi pour ne pas t'exterminer. Je t'ai mis au creuset, mais non pour retirer de l'argent. Je t'ai éprouvé dans la fournaise de l'adversité. C'est pour l'amour de moi, pour l'amour de moi, que je veux agir. Car comment mon nom serait-il profané? Je ne donnerai pas ma gloire à un autre. Écoute-moi, Jacob, et toi, Israël, que j'ai appelé. C'est moi, moi qui suis le premier, c'est aussi moi qui suis le dernier. Ma main a fondé la terre, et ma droite a étendu les cieux. Je les appelle, et aussitôt ils se présentent. Vous tous, assemblez-vous et écoutez. Qui d'entre eux a annoncé ces choses? Celui que l'Éternel aime exécutera sa volonté contre Babylone, et son bras s'appesantira sur les Chaldéens. Moi, j'ai parlé, et je l'ai appelé. Je l'ai fait venir, et son œuvre réussira. Approchez-vous de moi, et écoutez. Dès le commencement, je n'ai point parlé en cachette. Dès l'origine de ces choses, j'ai été là. Et maintenant, le Seigneur, l'Éternel, m'a envoyé avec son esprit. Ainsi parle l'Éternel, ton Rédempteur, le Saint d'Israël. Moi, l'Éternel, ton Dieu, je t'instruis pour ton bien, je te conduis dans la voie que tu dois suivre. Oh, si tu étais attentif à mes commandements! Ton bien-être serait comme un fleuve, et ton bonheur comme les flots de la mer. Ta postérité serait comme le sable, et les fruits de tes entrailles comme les grains de sable. Ton nom ne serait point effacé, anéanti devant moi. Sortez de Babylone, fuyez du milieu des Chaldéens. Avec une voix d'allégresse, annoncez-le, publiez-le, faites-le savoir jusqu'à l'extrémité de la terre. Dites: l'Éternel a racheté son serviteur Jacob. Et ils n'auront pas soif dans les déserts où il les conduira. Il fera jaillir pour eux l'eau du rocher, il fendra le rocher, et l'eau coulera. Il n'y a point de paix pour les méchants, dit l'Éternel.
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Installez-vous confortablement et préparez-vous à partir en voyage à la rencontre de Dieu.

Nous lisons l'évangile selon Jean, le chapitre 20, des versets 11 à 18. Cependant, Marie se tenait près du tombeau, dehors, et elle pleurait. Tout en pleurant, elle se baissa pour regarder dans le tombeau. Elle voit deux anges vêtus de blanc, assis à l'endroit où avait reposé le corps de Jésus. L'un à la place de la tête et l'autre à la place des pieds. Les anges lui demandèrent « Pourquoi pleures-tu » Elle leur répondit « On a enlevé mon Seigneur et je ne sais pas où on l'a mis. » Ayant dit cela, elle se retourne et voit Jésus qui se tenait là, mais sans se rendre compte que c'était lui. Jésus lui demanda « Pourquoi pleures-tu ? Qui cherches-tu ? » Pensant que c'était le jardinier, elle lui dit « Si c'est toi qui l'as emporté, dis-moi où tu l'as mis et j'irai le reprendre. » Jésus lui dit « Marie ?» Elle se retourne vers lui et lui dit en hébreu « Rabouni, ce qui signifie « maître ». Jésus reprit « Ne me retiens pas, car je ne suis pas encore monté vers le Père, mais va vers mes frères et dis-leur. Je monte vers mon Père qui est aussi votre Père, vers mon Dieu qui est aussi votre Dieu. » Marie de Magdala se rend donc auprès des disciples et leur annonce « J'ai vu le Seigneur !» et elle leur raconte ce qu'il lui a dit. »

pour mieux me plonger dans le texte, je m'imagine aux côtés de Marie de Magdala. Cela fait 2 jours que Jésus a été crucifié, et levée avant l'aube, je suis en chemin avec elle pour aller au tombeau. Elle y retourne une seconde fois, à la suite de Pierre et Jean, les disciples, à qui elle vient d'annoncer que le tombeau était ouvert et que le corps de Jésus avait disparu. Je peux me demander, qu'est-ce que je ressens alors que je me rends au tombeau où Jésus a été enterré ? Quelles pensées me traversent ?

Arrivée au tombeau, Marie pleure. La mort de Jésus est une tragédie pour elle. Elle vient de perdre un être cher, celui en qui elle avait mis sa confiance et en qui elle espérait, et le voilà disparu. Quelle aurait été ma réaction en voyant que Jésus a disparu du tombeau? Comment est-ce que je m'imagine la scène ?

comme les disciples, j'ai peut-être placé ma confiance en Jésus, mais voici, il semble absent. Ai-je parfois ce sentiment qu'il est mort, absent, silencieux? Je prends un moment pour imaginer ce que cela suscite en moi. Est-ce du désespoir, de la tristesse, de la colère, un sentiment de solitude ou encore de vulnérabilité ?

Il est parfois bien difficile de se mettre en route à la rencontre du Christ. M'arrive-t-il de vouloir lui parler, d'essayer de me mettre dans sa présence, bien que le chemin me paraisse pénible, difficile? En cet instant même, est-ce que je m'attends à trouver Jésus dans la prière?

en regardant dans le tombeau, je vois qu'il est vide. Jésus n'y est plus. M'arrive-t-il, dans ces temps où je me mets en sa présence, de découvrir autre chose que ce à quoi je m'attends? Jésus est-il toujours là où je pense qu'il sera ?

je peux prendre le temps de me souvenir de ces fois où Dieu s'est fait présent autrement et ailleurs que là où je l'imaginais. Je peux aussi essayer de me souvenir si c'était des moments heureux ou bien tristes.

Deux anges apparaissent. À leur question « Pourquoi pleures-tu ?», je m'interroge sur mes propres sentiments et espoirs avec lesquels je viens à la rencontre de Jésus. Qu'est-ce qui m'a poussé à vouloir aller à sa rencontre aujourd'hui ?

Voici, une autre personne se tient maintenant à côté. Elle aussi me demande « Pourquoi pleures-tu ? Qui cherches-tu ?» Cette personne, c'est Jésus, mais je ne la reconnais pas tout de suite. Je prends alors le temps, à nouveau, de me questionner. Y aurait-il quelque chose qui m'empêcherait de reconnaître la présence de Jésus à mes côtés ? De la peur ? De la tristesse ? De la colère ? Des incertitudes ?

Il peut être si difficile de croire, d'espérer et de reconnaître la présence de Dieu dans ma vie. Suis-je moi-même disposée à laisser Jésus se révéler à moi de la manière dont il le souhaite, quitte à me laisser surprendre? Je lui confie ce que j'ai sur le cœur et qui pourrait me retenir loin de lui ou qui m'empêche de goûter à sa présence.

dans ce temps de méditation et de prière, de quoi aurais-je besoin pour me rendre disponible à la présence de Dieu? Je le lui demande simplement.

Puis, Jésus dit mon nom, et je l'écoute m'appeler moi personnellement. Qu'est-ce que cela me fait? Cela m'aide-t-il à comprendre que Jésus me connaît, qu'il sait que c'est à sa recherche que je suis partie en me mettant à l'écoute de ce texte ?

m'ayant appelé par mon nom, je reconnais enfin Jésus, lui qui me connaît, m'aime et pour qui j'ai de la valeur, lui qui a donné sa vie pour moi. En m'appelant, il m'invite à entrer en relation avec lui, à le trouver là où je ne l'attends pas toujours et à me réjouir de sa présence. Il est mon maître, Rabouni comme l'appelle Marie. Celui que je croyais mort, absent, est présent, vivant. Qu'est-ce que cette nouvelle provoque en moi ?

Jésus dit ensuite, « Va vers mes frères et dis-leur, « Je monte vers mon Père qui est aussi votre Père, vers mon Dieu qui est aussi votre Dieu. » Par ces mots, il m'appelle à être témoin de sa résurrection. Il m'invite à aller vers mes frères et sœurs pour leur annoncer cette bonne nouvelle. Jésus est ressuscité. Qu'ai-je envie de répondre face à cet appel ? Qu'est-ce que cet appel suscite en moi ?

Jésus me fait confiance pour transmettre le message de sa résurrection. Malgré mes faiblesses, mes vulnérabilités, malgré mes échecs, Jésus me fait confiance. Ai-je conscience d'être moi aussi le porte-parole de cette bonne nouvelle? Ai-je le désir de faire part aux autres de ce message d'amour qui apporte la vie ?

Jésus me fait confiance et dans sa présence, il me fait entrer dans une relation nouvelle où il fait de moi son disciple. Comment pourrais-je le servir aujourd'hui? Comment trouver une occasion d'être son témoin et d'aimer mon prochain comme il m'a aimé ?

la tristesse, le désespoir, la lassitude que je pouvais alors ressentir lorsque j'étais en route vers le tombeau ont été remplacés par la joie de sa présence aimante, bienveillante et confiante. Je peux goûter à sa présence dans la prière, dans le silence de mon cœur, et me laisser remplir de sa vie nouvelle.

je peux, tout au long de ces prochains jours, prendre le temps de chercher Dieu dans chacun des moments que je vis. En apprenant à reconnaître sa présence à mes côtés, je me laisserai guider par lui et j'essayerai de répondre à son appel à lui faire confiance. Et parce qu'il est avec moi, je pourrai saisir les occasions d'être son témoin auprès de ceux qui m'entourent.

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2: Jésus a dit, Père, pardonne-leur, car ils ne savent pas ce qu'ils font. Luc 23, verset 34. Si ton frère a péché contre toi, va et reprends-le entre toi et lui seul. Si ton frère a péché contre toi, va et reprends-le entre toi et lui seul. Matthieu 18, verset 15. Face à l'offense. Face à l'offense. La réaction à l'offense ne doit pas être la vengeance. Jésus ne disait-il pas « Si quelqu'un te frappe sur la joue droite, tends-lui aussi l'autre joue. » Matthieu 5, verset 39b. « Celui qui donne est au-dessus de celui qui reçoit. Celui qui pardonne l'offense en premier est au-dessus de celui qui retient l'offense. Celui qui aime malgré la haine est plus fort que tous. » Écoute encore ce proverbe. La bouche pêche, c'est le genou qui se plie. La bouche pêche et c'est le genou qui se plie. Ce proverbe nous enseigne que l'auteur d'une offense n'est pas toujours celui qui demande pardon. L'auteur d'une offense n'est pas toujours celui qui demande pardon. Car l'offensé qui demande pardon est le plus sage. C'était l'eau de vie de ce jour, face à l'offense. Jour de grâce et de bénédiction.

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Il est minuit. 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

0: Cet épisode a été fait par le comptoir du GBU et nos 2 centimes. Qu'est-ce que c'est nos 2 centimes? Ça vient de l'expression « how to sense ». Ça veut dire qu'en gros, ce qu'on dit n'a pas plus de valeur qu'une pièce de 2 centimes. Mais on le dit quand même. Ça a été créé en 2020 par Sophie, et puis petit à petit, ça s'est élargi avec moi, donc Raphaël, et puis ensuite Louise. Dans ce podcast, on parle de nos vies relationnelles sous le regard de Dieu. Quand on parle des relations, on pense aux relations familiales, amicales et amoureuses, affectives en général.
1: Donc Le Comptoir, c'est un podcast par les GBU. Donc les GBU, c'est les groupes bibliques universitaires. Ce podcast existe depuis 2021 et il a pour but de faire dialoguer la foi avec de la culture, des questions philosophiques, voilà, donc sur des thématiques plus ou moins larges. Et voilà, donc vous pouvez retrouver l'ensemble des épisodes sur toutes les plateformes.
2: Est-ce que vous savez ce que c'est une situation?
3: Est-ce que ça fait le plus mal?
4: Est-ce que une situationship qui se termine, ça fait mal parce que il y a le regret du flou, il y a le regret de pas avoir vécu le truc, et il y a le fait que en fait on n'a pas pris nos responsabilités nous en tant qu'humains, parce que tu parlais, Raphaël, de prendre ses responsabilités par rapport à la société, mais juste par rapport à toi-même. En fait, à un moment, il faut l'assumer que la personne, tu la trouves cool, que t'as envie de cheminer avec elle. La complicité,
3: disons les termes.
4: Il faut l'assumer. Et du coup, pour moi, dans la situationship, je peux imaginer que, en fait, ça peut durer plus longtemps pour t'en mettre qu'un couple, parce que tu restes avec des et si beaucoup plus que dans un couple où t'as pas, enfin, tu peux penser à des et si, bien sûr, mais tu dis, en fait, j'ai vécu avec cette personne ce qu'on pouvait vivre, et si ça se termine, c'est parce que c'était pas possible. Alors que la situationship, tu peux rester avec des et si, pourquoi, ce qui est un peu les mêmes questions que dans le couple, mais vu que t'as pas vécu le truc à fond, je pense qu'il te reste plus de questions.
5: Je pense même tu peux même te faire plus mal, tu vois, genre quand la vie, cet exemple me parle énormément, quand dans le MT, elle te dit, donc le micro-trottoir, la fille dit, les avantages, c'est que tu peux aller voir qui tu veux quand tu veux, mais le désavantage, c'est que du coup, l'autre peut aller voir qui veut quand il veut. Ça fait mal, ça aussi. Ouais. Si ça te dérange, c'est que ça te fait mal. Et donc, même pendant que tu vis ta situationship, t'es pas forcément bien. Alors, je dis pas que si tu officialises ça comme un couple, t'es forcément toujours bien. Dans une amitié, t'es pas toujours bien non plus. Mais quelque part, ce qui se passe dans une situationship, c'est que à la base, tu sais que tu cautionnes, et c'est ça qui te fait encore plus mal, c'est que comme tu sais que tu t'es dit, je cautionne ça, je ne dis rien et je garde ma souffrance pour moi.
6: Ou je la nie complètement. Je suis dans le déni,
5: ouais. Enfin, ça, c'est l'exemple du micro trottoir de ce qu'elle a dit. Ouais. Ça veut pas dire que toutes les situationships sont comme ça, et peut-être que du coup, c'est un exemple qui ne marche pas.
4: On se rend compte, on a fait un petit aparté qui va être édité par Laurie. On se rend compte qu'on est très contre et radical un peu dans le fait qu'on pense que les situationships, c'est pas une forme relationnelle bénéfique pour les humains. Mais c'est aussi parce que ça fait appel à notre vie personnelle, à nos histoires, aux histoires des gens dans nos vies qu'on a entendues, et qu'on n'a pas vu des très bons schémas de situationship. Mais on se disait aussi que c'était cool de dire nos âges. En fait, on a entre 20 et 30 ans, et que
3: du coup, 24 et 30 ans.
1: Quand 24, même 24, ouais. Bientôt 25.
3: Hein? Non, pas moi. Reste tranquille.
4: Et on se dit aussi que de par nos âges, on a entre 24 et 30 ans, on a le droit de tracher notre propre génération, et on a le droit de critiquer, et j'espère qu'on a entendu qu'on sait que c'est pas facile.
3: Oui.
4: Je crois qu'on a dit plein de fois que les relations, c'est compliqué, donc on veut pas être culpabilisant, accusateur, condamnateur, mais on veut se mettre du côté des gens qui souffrent des situationships, et dire c'est normal que ça produise de la souffrance.
7: On laisse maintenant la parole à Johan, qui est secrétaire général des GBU. Il va nous introduire une réflexion sur la Bible et sur ce que Dieu a à dire sur le sujet des situationships. Place donc à la chronique biblique. Et nous, on se retrouve juste après pour continuer de l'en discuter.
8: Vouloir le beurre et l'argent du beurre. Vous connaissez tous cette expression quelque peu désuète. Ça veut dire vouloir tirer tous les avantages d'une situation en évitant toute frustration. Vouloir le beurre et l'argent du beurre, c'est bien le but inavoué du situationship. Cette manière d'être en couple sans dire qu'on l'est vraiment, en restant volontairement dans une zone grise. Le situationship est au couple ce que le forfait sans engagement est au mobile. On profite de tous les services, mais le mois d'après, tout peut s'arrêter facilement. C'est une ambiguïté relationnelle librement consentie. On est plus qu'amis, on est plus que sex friends, mais on ne définit pas vraiment ce qu'on est. On se contente de profiter sans se soucier du lendemain. L'évolution des états du couple au travers de l'histoire est édifiante. Jusqu'aux années 60, la norme était le mariage, qui était un engagement clair, total, socialement reconnu et donc socialement contrôlé. Mais avant le mariage, il y avait une période d'essai appelée fiançailles, pendant laquelle on apprenait à se connaître, on se mettait d'accord sur le futur, tout en restant chaste, et si tout se passait bien, on se mariait. Et il faut peut-être rappeler que le mariage était au départ une protection légale, notamment pour les femmes, pour ne pas être répudiées facilement. Puis, à partir des années 60, le concubinage est devenu une tendance lourde. On est en couple, mais avec seulement un engagement moral et social, mais plus du tout légal. En cas de rupture, il n'y a pas la lourdeur administrative d'un divorce. N'empêche que on finit quand même par acheter une maison, on finit par avoir des enfants, ce qui s'apparente quand même fortement à un engagement officiel. On est un peu dans la situation d'un chat qui refuse de rester dans le salon si la porte ne reste pas entrouverte. Il passe ses journées sur le canapé, mais ça le sécurise de savoir qu'il peut toujours sortir dehors. Avant de vivre en concubinage, avant d'emménager ensemble, il y a aussi une période d'essai. On couche ensemble, on passe du temps ensemble, et si tout se déroule bien, on vit ensemble. Avec le situationship, on passe à un palier supplémentaire dans la peur de l'engagement. Car on est finalement dans la période d'essai, de la période d'essai, qui pourrait éventuellement aboutir à un concubinage qui lui-même ne présente toujours pas les garanties du mariage. C'est vraiment dingue de préférer la précarité à la sécurité. C'est un peu comme dire, franchement, les CDI, c'est vraiment beaucoup trop contraignant. Certes, le CDD, c'est mieux, mais pas encore assez flexible. Et si on créait des contrats qui pourraient être rompus sans préavis chaque semaine? Imaginez un gouvernement qui proposerait ce genre de situationship social. Le lendemain, vous auriez une grève générale dans tout le pays. Pourtant, ce que personne n'accepterait en matière sociale, on l'accepte sur le terrain sentimental. Pourquoi ? Parce que l'ambiguïté est moins anxiogène qu'un engagement clair. En cas de succès, on profite, et en cas d'échec, on souffre moins. Du moins, croit-on. Je voudrais maintenant poser une question toute bête, limite naïve. Où est l'amour là-dedans ? Une relation sentimentale fondée sur l'investissement limité, sur la peur de perdre, sur la peur de souffrir et sur la volonté de préserver ses intérêts, ressemble-t-elle encore à de l'amour ? Pas sûr. Lisons un passage biblique dans lequel Jésus laisse son testament spirituel à ses disciples avant d'être arrêté et crucifié. Jésus y parle du commandement le plus important à respecter pour un disciple, et cela nous donnera en même temps une définition de l'amour. Lisons dans l'évangile de Jean au chapitre 15 à partir du verset 1. Voici ce que dit Jésus à ses disciples. Je suis le vrai plant de vigne et mon père est le vigneron. Tous les sarments en moi qui ne portent pas de fruits, il les coupe, et tous ceux qui en portent, il les taille afin qu'ils produisent un fruit encore plus abondant. Vous aussi, vous avez déjà été purifiés grâce à l'enseignement que je vous ai donné. Demeurez en moi, et moi je demeurerai en vous. Un sarment ne saurait porter du fruit tout seul, sans demeurer attaché au cep. Il en est de même pour vous. Si vous ne demeurez pas en moi, vous ne pouvez porter aucun fruit. Je suis le cep de la vigne, vous en êtes les sarments. Celui qui demeure en moi et en qui je demeure portera du fruit en abondance, car sans moi, vous ne pouvez rien faire. Si quelqu'un ne demeure pas en moi, on le jette hors du vignoble, comme les sarments coupés. Ils se dessèchent, puis on les ramasse, on y met le feu et ils brûlent. Mais si vous demeurez en moi et que mes paroles demeurent en vous, demandez ce que vous voudrez, vous l'obtiendrez. Si vous produisez du fruit en abondance et que vous prouvez ainsi que vous êtes vraiment mes disciples, la gloire de mon Père apparaîtra aux yeux de tous. Comme le Père m'a toujours aimé, moi aussi je vous ai aimé. Maintenez-vous donc dans mon amour. Si vous obéissez à mes commandements, vous demeurerez dans mon amour, tout comme moi-même j'ai obéi aux commandements de mon Père et je demeure dans son amour. Tout cela, je vous le dis, pour que la joie qui est la mienne vous remplisse vous aussi et qu'ainsi votre joie soit complète. Voici quel est mon commandement. Aimez-vous les uns les autres comme moi-même je vous ai aimé. Il n'y a pas de plus grand amour que de donner sa vie pour ses amis. Vous êtes mes amis si vous faites ce que je vous commande. Jusqu'ici, notre lecture de l'évangile de Jean au chapitre 15. Selon Jésus, pour être sauvé, il faut porter du fruit. Et il utilise la métaphore de la vigne pour nous dire comment faire. Porter du fruit, c'est rester attaché à lui et à ses commandements. En quoi consiste porter du fruit ? C'est imiter Jésus en aimant ses frères et sœurs dans la foi. En quoi consiste cet amour ? C'est être prêt à donner sa vie pour eux. Et Jésus va donner l'exemple parfait du vrai amour à ses disciples. Quelques heures plus tard, il va se laisser crucifier pour obéir à la mission de sauvetage que Dieu, son Père, lui a confiée. Cette mission consiste à s'offrir comme sacrifice, à prendre le châtiment du péché à la place de tous ceux qui mettront leur foi en lui. L'amour dont fait preuve Jésus est un amour sacrificiel, un amour qui se donne, et les disciples devront faire de même. Ils devront être prêts à mourir pour l'annonce de l'évangile, prêts à mourir plutôt que dénoncer leur église quand ils seront arrêtés, torturés, prêts à penser aux biens et aux intérêts de leurs frères et sœurs dans la foi plutôt qu'aux leurs. L'amour selon Jésus n'est pas calculé, n'est pas mesuré ou parcimonieux. L'amour selon Jésus est patient. Serviable, il n'est pas envieux, il ne se vante pas, il ne s'enfle pas d'orgueil, il ne fait rien de malhonnête, il ne cherche pas son intérêt, il ne s'irrite pas, il ne médite pas le mal, il ne se réjouit pas de l'injustice, mais il se réjouit de la vérité. Il pardonne tout, il croit tout, il espère tout, il supporte tout. Il n'y a pas plus stable, il n'y a pas plus sûr que cet amour-là, car cet amour, selon Jésus, est constant et inconditionnel. Quand on pratique cet amour-là, dans une communauté humaine, comme une église locale, ou une famille, ou un couple, on se sent en sécurité, car l'autre ne nous trahira pas, mais au contraire, sera prêt à se dépouiller pour nous. Alors qu'avec le faux amour dont fait partie le situationship, on se prête à l'autre, l'amour selon Jésus consiste à se donner. Bien entendu, cela passe par la confiance en l'autre, la confiance en soi. Mais dans cette métaphore de la vigne, Jésus précise bien que cela ne dépend pas des efforts des disciples. C'est en étant attaché à Jésus, la vigne, que le disciple est capable de faire preuve de ce genre d'amour, pas par ses propres forces. Et si on se mettait tous à pratiquer ce vrai amour, cela comblerait notre besoin d'absolu, d'authenticité, cela mettrait de l'intensité dans nos relations. Et si l'on arrêtait le situationship amoureux, le situationship amical, familial, ecclésial? Pour cela, il faut arrêter d'avoir peur, pour désactiver notre besoin de contrôle. Et le meilleur moyen pour lâcher prise, c'est de mettre notre confiance en Jésus, qui lui contrôle tout et qui nous garde dans son amour. Alors, laissons son Saint-Esprit nous guider pour transformer, réparer nos relations et les mener vers quelque chose de super beau, vers quelque chose de super excitant. Plus vous misez, plus vous gagnez. Misez tout sur Jésus et vous gagnerez tout avec lui.
4: Alors, est-ce qu'on a des réactions à chaud à ce que partage Johan ?
5: Moi, j'ai été interpellée quand il parlait de relationship amoureux, relationship amical, relationship familial.
1: Familial, ecclésial.
5: Pour moi, c'était forcément amoureux. Mais
4: c'est intéressant. Moi, ce qui m'a marqué, c'est quand il a dit on se prête à l'autre dans la situationship, alors que l'amour que Jésus nous invite à vivre, c'est de se donner à l'autre. Mmh. Et en fait, la notion du prêt dans la situationship vient parce que dans la société, on a de plus en plus de mal à se donner à l'autre parce qu'on a peur, parce qu'on a envie de contrôler, parce qu'on a été blessé. Et du coup, ça implique aussi dans nos relations familiales, amicales et à l'église.
1: C'était pas pour moi non plus faux de partir sur d'autres thèmes où on peut être en situationship. Jusque-là, nous, on a décidé de mettre un cadre avec le podcast. Enfin, cet épisode parle du situationship amoureux. Il n'empêche qu'on peut tout à fait le vivre dans les amitiés qui sont souvent... des relations qui sont délaissées, mais ça nécessiterait d'en faire un épisode à part entière. Mais c'est souvent des
4: ou
1: relations.
4: Une saison, d'ailleurs.
1: Ou une saison. Mais on les considère beaucoup trop comme acquis. Et enfin, il y a vraiment beaucoup, beaucoup de choses à régler avec les amitiés qui sont quand même des relations qui engagent, au fait, aussi émotionnellement. Donc je pense que c'est aussi pour ça qu'il s'est permis de faire parallèle. Il n'a pas condamné, mais pour pas non plus que dire que vous avez peur de l'engagement, mais que pour les amoureux. Non, en fait, l'être humain a beaucoup de mal avec l'engagement dans beaucoup de choses.
3: Et ce qui était intéressant, c'est que avant d'énoncer, je crois que c'était avant de dénoncer toutes ces catégories où il peut y avoir le situationship, il a dit, en fait, où est l'amour dans cet entre-deux qu'on donne, qu'on prête, qu'on voilà. Et en fait, ça, la question de l'amour, pour moi, elle est hyper centrale dans tous ces domaines-là, en fait.
4: Ah oui.
3: Et c'est pour ça que je trouvais hyper intéressant de l'appliquer.
1: Ouais.
4: On va passer à la dernière question qui est comment sortir d'une situationship. Et la première question que je vous propose de discuter, c'est qu'est-ce qui nous pousserait à en sortir?
3: Ouais.
4: Parce que
1: on parle du principe qu'il faut en sortir.
4: Voilà, c'est ça. On est plutôt défavorable à maintenir des situationships. Je crois qu'on peut l'assumer. Parce qu'il faut à un moment que les désavantages soient plus grands que les avantages.
5: Ah ouais, moi, ce que je trouve intéressant dans la chronique, c'était de dire, effectivement, comme tu disais, on refuse l'instabilité, mais en fait, on l'accepte pour tout ce qui est sentiment et tout ça. Et en fait, moi, la question que j'ai envie de laisser, c'est vraiment dire, pourquoi rester dans... Enfin, du coup, la situationship te donne pas de stabilité émotionnelle. Pourquoi... à quel point tu comptes pour toi-même, entre guillemets. Enfin, prendre soin de toi est important à tes yeux. Pour rester dans cette situationship où tu acceptes, enfin où tu sais que ce sera jamais stable pour toi émotionnellement, quoi.
1: Tu dis que finalement être dans une relation où c'est sécurisé ou sécurisant, c'est aussi prendre soin de soi en premier lieu, parce que justement on est dans quelque chose de stable et sans forcément chercher à avoir le contrôle, mais au moins dans une situation qui est beaucoup plus posée, c'est ça.
5: Ouais, dans ce que je pense, dans les situations. Les personnes qui font volontairement les situationship ou qui veulent pas en sortir, souvent ce qui ressort c'est ce côté-là de, justement je veux être stable dans ma vie parce que on a eu des blessures qui font qu'on n'a pas envie de se relancer là-dedans, mais du coup on reste instable émotionnellement et en fait je me dis mais ce qui te pousse à la base à rentrer dans une situationship c'est de prendre soin de toi, Et je pense aussi émotionnellement, quelque part, on est convaincu qu'on prend soin de soi émotionnellement. Mais dans les faits, dans ce qu'on a dit, dans ce qui a, enfin, dans tout ce qu'on a dit, on montre que justement, en tout cas, on croit que justement, on est instable émotionnellement, donc on prend plus soin de soi finalement. Donc en fait, en ayant ça en tête, est-ce que vraiment ça vaut le coup de rester dans une situationship? Pourquoi sortir? Ben, se poser 30 secondes, dire ben voilà, ma situationship elle est comme ça, ça m'apporte ça, est-ce que vraiment je suis autant en sécurité que ce que je le croyais? Est-ce que vraiment ça m'apporte les avantages que je croyais, les engagements, enfin, c'est-à-dire le non-engagement par exemple? Ou est-ce que, ben en fait, je me rends compte que pas du tout, et dans ces cas-là, ben, ça vaut pas le coup de rester quoi.
6: Moi, je trouve, j'ai beaucoup aimé que Johan y rappelle le texte d'un Corinthiens 13 par rapport à l'amour. Et cette exigence qu'il y a dans ce texte, dans la Bible, sur ce que c'est l'amour et que c'est l'amour parfait que Dieu nous donne, j'ai envie de croire, et je crois que dans ma vie, c'est vrai quand je travaille en tant que chrétienne à réfléchir à la manière dont Dieu m'aime, je suis un peu plus exigeante sur les choses, les relations que j'ai dans ma vie. Donc pas, j'ai pas plus de demandes forcément. Je demande pas forcément plus de choses des gens, mais je me dis ben, je suis pleinement aimée par Dieu. Du coup, l'amour que je reçois, c'est en bonus. Et donc ben, en fait, j'ai pas vraiment envie d'avoir des amours tout pétés. Ouais. Parce que je suis pas avec des miettes d'amour, parce que j'ai déjà un amour complet en Dieu. Donc j'ai pas juste besoin des miettes. Et la situationship, des fois, dire bah je veux en sortir, je veux arrêter, c'est peut-être parce que on a l'impression que c'est que ce qu'on mérite, on a l'impression qu'on n'a rien d'autre disponible, il y a que ça. Et je le dis avec tristesse, hein. parce que c'est douloureux en fait. Mais quand on travaille à réfléchir à comment Dieu nous aime, j'espère que ça nous aide à dire bah en fait t'as pas besoin de juste avoir les miettes, il y a un amour parfait qui t'est donné. Qui t'est pas prêté, t'as pas besoin de l'emprunter, il t'est donné par Dieu, et du coup bah tu peux dire bah ouais j'ai besoin de plus ou j'ai envie de plus parce que je me contente pas juste de ça.
3: Et je pense que elle est là la réponse dans comment en sortir. Bah du coup je vais peut-être vite, mais Johan il a terminé en disant que qu'il fallait arrêter d'avoir peur d'arrêter d'avoir peur, de désactiver notre besoin de contrôle, et que ça, parce que c'est bien beau de dire ça, mais ça, on peut y arriver en mettant l'amour qu'on pouvait recevoir de Dieu en priorité, comme tu l'as dit. Et il a aussi rappelé que l'amour de Dieu, l'amour de Jésus, il est inconditionnel, et ça veut dire qu'il est accessible, enfin, qu'il est proposé en tout cas à tout le monde. Et c'est une promesse de fou, c'est un cadeau de fou.
6: Ouais. Et je pense que ça nous engage aussi dans qu'est-ce qu'on est prêt à donner aux autres, de savoir qu'on est aimé totalement et l'exemple de l'amour que Dieu donne, ça fait que on peut pas donner un amour de miettes à des gens autour de nous, même si ça nie pas notre fragilité, notre incapacité, notre faiblesse pour aimer les gens. Et je veux dire, on pourrait parler des heures pendant comment on n'aime pas bien les gens dans nos vies. Mais par contre, ça nous engage de dire si on répond à cet amour que Dieu nous donne, on peut pas donner des miettes aux gens. On peut recevoir autre chose que des miettes, mais on est invité à donner autre chose que juste des miettes d'amour. De manière pratique.
1: Ouais, j'allais dire, sur

0: chercher à officialiser un truc ou non, mais juste ouais, essayer de comprendre
1: Tu lui envoies
0: ce
1: l'épisode.
0: Qu'il en est vraiment.
1: Si tu dis, en fait, pendant cet épisode, j'ai pensé à notre relation, puis tu peux me dire ce que t'en penses. Oh,
0: ça, pour le coup.
1: si quelqu'un fait ça, vous pouvez nous envoyer un message sur Instagram.
2: Le screen du.
3: De la réponse.
2: Si, le screen de la réponse.
1: Non, mais juste nous dire que vous l'avez fait.
4: Je pense qu'il faut pas juste. Enfin, il faut que si on choisit comme pratique d'en discuter avec l'autre, il faut quand même que avoir en tête que cette discussion doit mener à une décision qui est soit qui aura un changement.
1: Ouais.
4: Ah peu oui, importe la chance ou pas, parce que sinon on reste dans une situationship en fait. Parce que la situation, si on a dit que la situationship commence d'une conversation, et ben il faut qu'il y ait une, il faut qu'à la fin de, enfin que si ça se termine sur une conversation, il faut qu'à la fin de la conversation, et ben quand on, nous on l'introduit, on sache que ben à la fin il faut qu'il y ait une décision douloureuse ou pas douloureuse, mais il faut qu'il y ait,
2: ça amène un changement, quoi.
4: Ça amène à un changement. Et du coup, parce que on sait qu'il peut y avoir des chances que ça devienne très douloureux aussi, des fois, quand on a ce genre de discussion, on sait déjà un peu d'avance quel chemin ça va prendre, on sait que ça va être douloureux. Moi, je pense qu'avant toute chose, il faut pas hésiter à se confier à quelqu'un qui pourrait nous soutenir. Oui, parce qu'on sait que c'est une
0: extérieur.
4: Ouais, quelqu'un d'extérieur à qui en parler et qui pourrait nous soutenir et qui pourrait aussi, en fait, en fonction des personnes, moi je me dis, en m'identifiant là-dessus, je sais que j'aurais été capable de dire, ok, je fais cette conversation, la décision, elle me fera mal, mais il faut que je prenne ces décisions-là. Et puis en fait, à la fin de la conversation, il y a rien qui change et du coup, je sais qu'il va falloir que je refasse la conversation et que. En gros, ce que je veux dire par là, c'est qu'il peut y avoir des allers-retours avant de prendre vraiment la décision.
1: Mais ça, je suis d'accord. En fait, moi, j'allais dire, une conversation, des fois, c'est un peu chargé.
4: Oui.
1: Si ça fait longtemps que t'as pas parlé de ce sujet, peut-être qu'il faut y aller sur plusieurs conversations.
2: Ça peut être en plusieurs fois, ouais, c'est clair.
1: Oui. Et puis aussi parce que je parle pour moi-même, mais je pense que c'est vrai pour pas mal de gens. Des fois, quand t'es dans la conversation, en fait, t'es un peu déconnecté de ce que tu penses et ce que tu ressens. Et du coup, tu peux soit dire des trucs, soit ressentir des trucs qui sont pas vraiment la vérité et que t'as besoin de temps tout seul ou avec des amis qui vont te poser des questions pour voir comment ça te fait réagir. Et notamment, et c'est pour ça, c'est important de redire pour moi, c'est compliqué ce qui se passe dans nos dedans. Et c'est normal si c'est compliqué, qu'on comprend pas trop et qu'on se pose des questions. Donc, se donner du temps, ne pas vouloir cristalliser des trucs tout de suite, c'est intéressant, je pense. Et puis il y a aussi des choses à découvrir sur soi-même, je pense, de se dire ah je me suis retrouvée dans cette situation. Qu'est-ce qui a fait ça? Qu'est-ce que je peux apprendre? Est-ce qu'il y a des choses en moi à guérir, à libérer? Tout ça, ce serait important de pouvoir se poser la question. Et du coup d'avoir des gens qui nous posent des questions difficiles, ça peut être riche.
2: Ça peut être bien aussi de parler avec une personne de confiance ou une personne professionnelle, on en vient souvent à là quand on fait des épisodes du comptoir, mais du besoin primaire qui a amené au fait qu'on est dans une situationship, et notamment de est-ce qu'il y a eu des blessures auparavant, est-ce qu'on a un besoin de contrôle, pourquoi on a peur de l'engagement, d'où ça vient, parce que ça vient certainement d'une addition de plein de choses qu'on a vécues plus ou moins jeunes, mais qui n'est pas nécessairement liée à une mauvaise histoire en couple, ou alors qui est carrément liée. Mais dans ce cas-là, ça peut être aussi bien de décentrer ça avec un point de vue peut-être plus professionnel sur la chose, avec les bons questionnements qui vont aussi avec pour se rendre compte de « Ok, en fait, je me mets dans des situationships parce que moi-même, je n'ai pas confiance en moi ou parce que j'ai une peur absolue de l'engagement puisque ça signifie trop pour moi, etc.
1: Ouais. » Pour conclure, qu'est-ce que vous voulez laisser aux auditeurs sur le thème des situationships?
4: Quels sont nos 2 centimes, finalement?
1: Voilà, si on était sur le podcast, nos 2 centimes, ce serait ça, la formulation. Moi, je vais citer un des invités de nos 2 centimes. Dans un épisode, il dit que c'est important de regarder les zones d'ombre en nous, parce que dans les zones d'ombre, en les regardant en face, on a peur de les regarder en face et on peut être dans le déni, mais qu'en fait, en les regardant, je crois, et regardant nos zones d'ombre relationnelles, les zones de flou, si on assume, on peut découvrir la grâce et l'amour de Jésus d'une manière particulière quand on assume de le faire. Et quand on n'assume pas de le faire, on passe à côté d'une partie de son amour, d'une partie de sa grâce qui n'est accessible que quand on assume notre fragilité et notre faiblesse et nos blessures intérieures.

0: Donc c'est pas une c'est pas un encouragement à être des victimes, c'est un encouragement à assumer nos boîtements et puis aller demander à Dieu de venir nous rejoindre là-dedans parce que c'est beau ce qu'il peut y faire.
1: Moi, ce que j'ai beaucoup aimé dans cette discussion, enfin, ce qui m'a vraiment interpellée en tout cas, c'est ce que t'as dit, Sophie, quand t'as dit que, en ayant l'assurance qu'on a un amour complet donné par Dieu, on a l'assurance qu'on n'a pas besoin d'amour un peu éclaté autour de nous, et on devient plus exigeant avec ce que nos amis nous donnent ou ce que notre femme, enfin bref, ce qu'on nous donne. Mais on devient aussi exigeant avec ce qu'on veut donner aux autres. Et moi, j'ai pas forcément quelque chose à rajouter, mais en tout cas, ça m'a vraiment interpellée. Ouais.
2: Je te rejoins sur cette histoire aussi de miettes et puis de recentrer plutôt que prêter de l'amour, apprendre à donner de l'amour. Parce qu'au final, situationship, amoureuse ou pas, c'est nous on a focus sur ce thème-là, mais en fait, d'un point de vue plus large, c'est super important de s'interroger, de m'interroger moi-même sur est-ce que quand j'aime quelqu'un, je me donne et je donne, ou est-ce que c'est simplement du prêt parce que j'y vois des bénéfices sur un terme plus ou moins long.
0: Je suis en train de penser à un truc qu'un jour, quelqu'un que je considère comme un grand sage m'a dit, qui était que la période entre 20 et 30 ans, souvent on prend des décisions, on a l'impression que. Enfin, on a des décisions qui se jouent et qui peuvent avoir un impact sur toute notre vie et on s'en rend pas forcément compte. Et en fait, je me dis, la situationship, je comprends. En tout cas, que ça puisse être quelque chose qui fasse du bien, en tout cas sur le court terme, sur le moment, et toujours dans la continuité de l'idée de que c'est de l'amour aux miettes quelque part, bah, une miette ça dure pas. Et j'ai envie d'encourager à voir plus loin dans nos vies et dire, et en fait d'avoir conscience en tout cas, pas de se poser la question de est-ce que c'est ce que je veux pour ma vie, même si je pense que ça peut être bien, mais au-delà de ça, de se dire quelque part en fait. Ce flou-là, qu'on le veuille ou non, elle aura des conséquences sur le long terme. Et là, je sais pas si c'est bien que je le dise ou pas, mais je parle d'expérience. On se rend vraiment pas compte que des fois, ben, une petite décision, on a l'impression que ben là, c'est juste un flirt, et puis plus tard, enfin, c'est juste une situation qui me fait du bien sur le moment, et puis plus tard, je verrai. Mais en fait, du coup, sur le plus tard, ce sera déjà trop tard. Et moi, je veux vraiment encourager à se dire, ben, la situationship, j'entends que ce soit facile, que ce soit agréable, mais c'est quand même cette période-là où ben enfin comment dire, si on mesure sur notre vie entière et on a une espérance de vie qui va jusqu'à 70 ans en moyenne, du coup ben sur les 60 prochaines années, concrètement ben qu'est-ce que ça vaut quelques mois, une année, 2 ans de bien-être sur des conséquences qui peuvent durer plus longtemps quoi.
3: Intéressant.
0: On se décentrer du présent un peu quoi.
3: Ouais.
0: Intéressant. Bah merci les amis, hein. C'était intense,
1: Merci,
0: c'était
1: merci.
0: chaud.
1: Ouais.
2: Merci.
0: Bisous sur le front, les auditeurs.
1: Ouais.
0: À quel moment? Alors moi, dans les gestes qui pouvaient être situationship, c'était bisous sur le front. Alors
3: moi,
0: attention.
3: La papate condescendante, par contre.
0: La quoi?
3: La papate condescendante.
0: La papate condescendante?
3: Celle-ci, là.
0: Ça, c'est du situationship.
1: Ça, c'est garde la pêche, ça. Allez,
3: Non, sur nos auditeurs. La papate
0: Ah,
3: condescendante
0: papate
3: sur nos auditeurs.
0: condescendante. Non, moi, je préfère bisous. Tape, tape sur la tête. Je sais pas, c'est intéressant. Enfin voilà, hein. Je vais pas être condescendant avec une seule.
3: Oui, non, mais en fait, j'aime pas ce terme de papate condescendante parce que je trouve que donc la papate condescendante, c'est vraiment se tapoter sur l'épaule en fait. Et je trouve que des fois, ça fait du bien que quelqu'un vienne
2: Bah
3: nous
2: oui, c'est
3: taper sur
2: trop bien.
3: l'épaule
2: Moi,
3: et se
2: quand ça,
3: dire,
2: j'aime bien en
3: allez,
2: général.
3: courage à
0: Oui,
3: toi.
0: mais
3: Ou je
0: c'est
3: suis
0: toute
3: avec
0: une
3: toi.
0: question de tempo.
3: De tempo.
0: Vous entendez pas,
1: Et alors,
0: mais.
1: faites pas ça avec moi. Non, non.
0: Bon bah
2: Pas
0: voilà,
2: grave.
0: hein. On vous laisse.
1: Allez, c'est ciao.
0: Chaussées entrefaites, c'est ciao.

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Y a-t-il un sujet de prière que tu présentes à Dieu depuis des semaines, voire des mois ou des années, pour lequel tu es vraiment, vraiment dans l'attente? En fait, tu es dans l'attente, oui, mais tu es usé, hein, tu es fatigué parce que tu vois pas la réponse de Dieu, alors tu crois plus vraiment. Bah, je vais te dire quelque chose. Moi, je crois en la puissance de la prière. Je crois que finalement, la prière ne change pas Dieu, mais elle peut changer ta vie. Je crois que à travers de tes prières, tu peux voir la main de Dieu agir. Ouais, elle active le bras de Dieu dans

ta vie. Alors cette semaine, comme d'habitude, on est lundi, je vais prier pour toi et je vais demander à Dieu de te permettre d'expérimenter une moisson, une récolte divine, que chaque jour de cette semaine, du lundi au lundi, tu puisses vivre quelque chose de spécial. Seigneur, merci. Tu connais la requête de ton enfant, tu ne l'ignores pas. Et ma prière, Seigneur, c'est réponds. Viens exaucer. Viens, Seigneur, bénir ton enfant. Ce sujet qu'il t'a porté, Seigneur, cette requête qu'il t'a exposée depuis un certain nombre de temps, Seigneur, je proclame, Seigneur, que tu l'exauces, Père, dans le nom de Jésus. Que ta semaine soit bénie, que chaque jour tu expérimentes quelque chose de grand, de magnifique, de glorieux de la part de Dieu, mon ami. Ciao, bonne semaine.